0: étrangers et les soutiens extérieurs alimentent le conflit au Soudan et aggravent les violences contre les civils. La mise en garde ce jeudi d'une mission de l'ONU qui, dans un rapport, documente le déploiement d'anciens contractuels de l'armée colombienne dont le nombre pourrait atteindre 2000 combattants aux côtés des FSR au Darfour et au Kordofan, et pointe aussi le rôle d'intermédiaires logistiques opérant depuis divers pays comme les Émirats Arabes Unis. Un café de Jérusalem, cible depuis plusieurs semaines de manifestations de la part de juifs ultra-orthodoxes, a cédé à la revendication et a annoncé jeudi qu'il fermait désormais pour le Shabbat, malgré le soutien exprimé par des juifs laïcs. Le café Basimta avait ouvert en juin près d'un quartier ultra-orthodoxe où l'interdiction religieuse de travailler, de manipuler de l'argent ou d'utiliser l'électricité est strictement observée le samedi par les habitants. Ils affirment être victimes d'un algorithme opaque utilisé par Uber pour fixer les salaires et répartir les courses. Plus de 241 000 chauffeurs exerçant au Royaume-Uni, aux Pays-Bas et dans plusieurs autres pays européens attendent une action collective européenne contre Uber. Une plainte a été déposée auprès du tribunal d'Amsterdam. Les plaignants accusent la plateforme d'avoir utilisé illégalement leurs données pour entraîner ses modèles d'IA et nourrir son système de rémunération. Pour maître Jérôme Giusti, avocat en droit de la propriété intellectuelle et en droit du numérique, la question centrale avec cette action collective contre Uber est celle de la réparation du préjudice subi par les chauffeurs. Écoutez.
1: Aujourd'hui, certes, nous sommes tous convaincus qu'Uber va être condamné, mais va-t-il enfin être condamné à réparer les préjudices? Le problème que nous rencontrons dans ces dossiers, c'est que les dossiers sont complexes. Uber fait des pieds et des mains pour ralentir les procédures et nous obtenons des condamnations à 5-6 ans. Moi, les condamnations prud'homales que j'ai obtenues, j'ai saisi le Conseil de prud'homme de Paris en 2020, j'ai obtenu mes premières condamnations, indemnisation en 2025. Pendant ce temps, la roue d'Uber tourne et il y a une sorte d'immunité procédurale. Donc aujourd'hui, ce à quoi nous réfléchissons, c'est comment, maintenant que nous sommes à peu près tous convaincus qu'Uber enfreint la loi, enfreint le droit du travail, enfreint le RGPD, comment faire condamner Uber rapidement à de fortes indemnités au profit des victimes?
0: Le conseil de surveillance de Volkswagen approuve un plan de restructuration historique, plan qui prévoit la suppression d'environ 50 000 postes supplémentaires dans le monde d'ici la fin de la décennie, soit le double d'un précédent programme annoncé en 2024 et déjà alourdi depuis. Au total donc, les suppressions de postes annoncés ou programmés atteindraient les 100 000 emplois, soit environ 15% des effectifs mondiaux du groupe. L'Organisation météorologique mondiale de l'ONU met en garde, l'épisode actuel d'El Niño pourrait être le plus puissant à observer depuis le début des mesures du phénomène climatique récurrent il y a 40 ans. Le phénomène météo s'est solidement installé et va s'intensifier pour devenir un phénomène de très forte intensité dans les mois à venir. L'OMM dit s'attendre à des répercussions importantes sur les régimes de température et de précipitation, ainsi que sur les risques d'inondations, de sécheresse et de chaleurs extrêmes. Je vous le disais en titre, l'univers féministe a perdu une de ses icônes, la journaliste américaine militante Gloria Steinem. S'est éteinte aujourd'hui à l'âge de 92 ans. C'est ce qu'a annoncé son entourage sur Instagram. Reporter, essayiste, conférencière, directrice d'un magazine féministe dès les années 1970 et récompensée par la Presidential Medal of Freedom, l'une des plus hautes distinctions américaines. Gloria Steinem a eu en près d'un siècle 1000 vies et reste aujourd'hui considérée comme une pionnière majeure du féminisme, Léa Boutin-Rivière.
2: Gloria Steinem était conférencière, essayiste, journaliste et militante, mais surtout, Gloria Steinem était précurseuse. Très tôt, la jeune femme comprend le lien entre les différentes oppressions et pratique un féminisme intersectionnel près de 20 ans avant que le mot n'existe. Elle s'engage notamment aux côtés de l'avocate et militante noire Dorothy Pitman Hughes et se prononce pour les droits LGBT+. Très tôt aussi, cette infatigable militante comprend l'importance de la communication. Elle crée ses propres canaux de diffusion, comme avec le magazine féministe qu'elle lance au début des années 1970. Elle abandonne les concepts académiques et le jargon élitiste et leur préfère l'humour, comme dans cet article où elle imagine ce que serait le monde si les hommes avaient leurs règles et non les femmes. Elle privilégie également les opérations marquantes, par exemple en s'affichant avec la superstar Jane Fonda. Surtout, Gloria Steinem ne s'arrête jamais. Travailleuse acharnée, elle s'est engagée publiquement jusqu'au crépuscule de sa vie, sans jamais rien perdre de de son esprit. Elle qui se plaisait à dire qu'une femme a autant besoin d'un homme qu'un poisson a besoin d'une bicyclette.
0: Et puis la toute première photo de l'histoire fait son retour en France, prise par le père de la photographie, le français Nicéphore Niépce. Le cliché va être exposé à Chalon-sur-Saône, dans l'est de la France, à l'occasion du bicentenaire de la photographie. Ce cliché montre un paysage sur une plaque d'étain. Cette image, prise en 1827, est donc considérée comme la plus ancienne photographie encore existante, réalisée à l'aide d'une caméra obscura. 2h09, ici à Paris, je vous donne rendez-vous pour un prochain journal d'ici une cinquantaine de minutes. Mais l'information continue, vous le savez, sur notre site RFI.fr et notre application Pure Radio.
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17: Voici l'actualité de ce jeudi 3 septembre par Ludovic. On commence par les Pyrénées qui ont la cote. C'est l'Association nationale des maires de stations de montagne qui nous indique que les Pyrénées ont connu, et les massifs en général d'ailleurs, ont connu une forte hausse de leur fréquentation cet été, avec un taux d'occupation de plus 2,5% par rapport à l'an dernier. Plus de 80% des vacanciers viennent de France, suivis par les Néerlandais à 26%, les Belges 25% et les Britanniques 13%. Et ce sont les Pyrénées qui tirent vers le haut ce résultat, avec un taux d'occupation moyen de près de 70%, en hausse de 4% par rapport à l'an dernier, devant les Alpes du Sud, près de 67% tout de même, en hausse encore de 1,2%. On ne dira pas que ce sont les canicules qui favorisent le tourisme de montagne, mais on peut imaginer que cela y participe. Solidarité pour le Népal. L'association ANM, Aide Népal Maniwak, s'occupe depuis 2016 de soutenir les enfants du Népal qui ont été abandonnés ou les orphelins suite à un séisme qui avait dévasté le pays. Et c'est très naturellement que l'association s'est mobilisée suite à la tragédie que vient de vivre à nouveau le pays. S'est mobilisée donc pour venir en aide à ses habitants, même si la catastrophe a eu lieu dans un endroit relativement éloigné de là où ils officient habituellement. Elle s'est mise en relation avec une association très expérimenté, indique le président donc Francis Roy, et très active sur place, une association qui se nomme Save the Children, Sauver les enfants, afin donc de fournir de l'aide sur place. Elle organise donc maintenant un appel aux dons, et si vous souhaitez y participer, eh bien, il vous invite à envoyer un chèque à l'ordre de l'ANM. Elle est située 22 rue principale 65 670 Léon Maniwak. Et puis on parle des sapeurs-pompiers. Le SDIS 65 voit sa direction changer. C'est ce mardi 1er septembre 2026 que le colonel Olivier Piedecoq prenait officiellement la direction du service départemental d'incendie et de secours des Hautes-Pyrénées, mais également il devient donc directeur du corps des sapeurs-pompiers. Après 3 ans passés au SDIS du Morbihan, ce spécialiste des risques du littoral morbihanais va découvrir les sommets pyrénéens. Il débuta sa carrière comme volontaire dans le Lot, se formant ensuite à la gestion des risques pour rejoindre la brigade des sapeurs-pompiers de Paris, puis enrichit son parcours en passant par les SDIS des départements de l'Orne et de l'Aude. Une déjà longue carrière qui passa également par l'École nationale supérieure des officiers de sapeurs-pompiers pour donc se former à la direction avant de rejoindre le commandement du SDIS du Morbihan. Le président du SDIS 65, Bernard Poublan, ainsi que l'ensemble des agents du service départemental, lui ont bien sûr adressé leurs vœux de bienvenue à l'occasion de sa prise de fonction. Et puis on termine par une proposition de sortie ce soir, c'est le cinéma de la Maison du Parc National et de la Vallée de Luz-Saint-Sauveur qui propose la projection du film Les Rêveurs. C'est le premier film réalisé par Isabelle Carré. Il sera diffusé donc ce soir à 20h30, un film sensible, profondément humain, qui aborde avec beaucoup de justesse la santé mentale, la résilience, mais aussi le pouvoir de l'art pour se reconstruire. Adapté du roman autobiographique d'Isabelle Carré, publié en 2018, Les Rêveurs revient sur une période difficile de son adolescence. Un film qui raconte donc le chemin vers la reconstruction et montre notamment comment le théâtre, l'écriture et la création artistique peuvent devenir de véritables espaces d'expression, de lien et d'espoir. C'est donc à Luz-Saint-Sauveur ce soir à 20h30. Voilà pour l'actualité de ce 3 septembre et je vous donne rendez-vous lundi prochain. En ce qui me concerne, demain, ce sera Caroline qui s'occupera de l'actualité.
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12: Après plusieurs éditions d'une fête de la nuit, Séméac voit les choses en grand avec un vrai festival de la nuit du 4 au 6 septembre sur trois sites de la commune. Observation des étoiles, chauve-souris, théâtre, concert, projection sur la pollution lumineuse. Trois jours d'animation gratuite. Mais derrière l'événement, il y a une politique plus large engagée depuis plusieurs années par la commune qui a déjà éteint son éclairage public la nuit et expérimente aujourd'hui un dispositif inédit dans le département. Nous en parlons aujourd'hui au téléphone avec l'une des organisatrices du festival et élue de la commune de Séméac, Caroline Bat-Sauris. Merci beaucoup d'être au téléphone avec moi. Bonjour.
14: Bonjour Caroline.
12: Alors sur le festival lui-même, ce festival succède à la fête de la nuit qui existait déjà. Qu'est-ce qui a changé de format et pourquoi ce changement d'échelle cette année ?
14: Alors un changement d'échelle tout simplement parce que sur les trois éditions, c'est vrai que les deux dernières, j'ai été obligée de refuser du monde parce que la première soirée, et c'est la même chose cette année, on préfère avoir une formule en petits groupes qui tournent sur des ateliers, donc on était bloqué à 80 personnes. Du coup, on a dit, bon allez, banco, l'année prochaine, on passe sur 3 jours avec des formules différentes. Donc on a toujours cette première soirée qui est sur inscription auprès de la mairie, avec des ateliers dès le plus jeune âge. Donc on commence les animations dès 19h30 de façon à ce qu'ils puissent profiter au maximum et finir par une observation du ciel étoilé avec Emilien Bernard de l'association Instant Science qui vient avec un collègue et leur matériel pour observer les étoiles. Et puis après, il y a tout ce qui compte, évidemment, comme vous l'avez bien dit, découverte des rapaces nocturnes, des canifibailles, voilà. Le deuxième soir, c'est ouvert à tous, accès libre. Et là, c'est vrai que c'est adapté à la fois aux enfants, mais aussi aux adultes qui vont attendre tous ensemble qu'arrive la nuit avec là aussi des ateliers de découverte de la biodiversité nocturne avec notamment la Ligue de protection des oiseaux, avec Étienne Faran également, que les gens ont sans doute déjà rencontré notamment dans le Val d'Azun, avec l'association Les Canards Boiteux. Et puis à 21h, il y a le club de théâtre de Séméac qui nous fait le plaisir d'interpréter une pièce sur la nuit. Et à 22h, nous avons le groupe Willow, qui est un groupe qui commence à avoir une certaine réputation hein, au-delà de nos frontières départementales et qui va nous amener justement sur ces premiers temps de la nuit avec une musique folk qui, je suis persuadée, conviendra à tout le monde. Donc tout ça, c'est en accès libre, c'est gratuit. On vient quand on veut, on part quand on veut. On n'oublie pas sa petite frontale rouge pour repartir et pour pas gêner tout le monde. Et c'est à l'espace Jules Soulet, donc de Séméac, qui est l'ancien stade de rugby emblématique du département. Et le dimanche après-midi, nous en avons pour tous les goûts, puisqu'il y aura une projection causerie au Centre Albert Camus, là aussi entièrement gratuite et en accès libre, avec le documentaire « Rallumer les étoiles, la lutte mondiale contre la pollution lumineuse » d'Estelle Walton, et avec Estelle Walton, qui nous fait le plaisir d'être là, et également l'intervention d'une représentante de l'association Dark Sky, qui labellise notamment les réserves internationales de ciel étoilé au niveau international, et Héloïse Dutch, du coup, qui viendra poursuivre la projection avec une causerie sur le thème de la lutte contre la pollution lumineuse et justement qu'est-ce qu'on peut faire pour lutter contre cette pollution.
12: Le festival s'inscrit dans une politique de la commune.

0: que vous la choisissez? Vous expliquez que vous avez, avant c'était juste une soirée, là vous avez carrément fait un festival sur 3 jours parce que vous aviez beaucoup d'acteurs possibles. Comment on les choisit, ces personnes-là qui vont intervenir? Comment vous parlez de gratuité, vous parlez que c'est beaucoup aussi dirigé vers les enfants, vers la famille. Comment vous faites ces choix?
1: Ah ben les choix, c'est parce que déjà nous avons des partenaires avec lesquels nous partageons des valeurs de protection de l'environnement, des valeurs de l'écoute de l'autre, des valeurs de contempler l'environnement et d'aller vers l'extérieur et vers la vie, découverte du monde, du vivant et de l'autre, de l'humain également bien sûr. Et en fait, ce qui nous intéresse, c'est d'amener le plus de personnes possible à justement découvrir le vivant, parce que quand on apprend à connaître notamment l'environnement, la biodiversité, on apprend forcément à l'aimer et on apprend à la protéger. Et nous, c'est vraiment dans notre ADN cette transmission, d'autant que dans le cadre de la réalisation de notre atlas de la biodiversité communale, il a été inventarié, par exemple, si on parle du monde de la nuit, 19 espèces de chauves-souris. Mmh. Et ça, pour nous, c'est un bien précieux. Et tant qu'on arrive à préserver justement ce vivant-là, nous, on ne vivra que mieux au sein de notre cadre de vie. Donc, on tient à ce que tout soit gratuit pour que justement tout le monde puisse venir, quels que soient ses intérêts et quels que soient ses revenus, bien sûr, et puisse découvrir cet univers-là, sachant que évidemment, on est accompagné par des partenaires qui ont foi en ce qu'on fait. Et qui nous accompagne notamment financièrement pour que la commune et les Sémaquais n'aient pas tout apporté financièrement. Donc les partenaires, il y a l'agglomération Tarbes-Lourdes-Pyrénées qui nous fait confiance depuis des années par rapport à notre action. Et il y a également, on a monté, on a la chance d'avoir décroché un gros programme européen qui s'appelle le FEDER. Et dans ce cadre-là, on avait bien sûr fléché toute cette proximité avec le vivant, cette transmission et cette sensibilisation auprès du vivant, évidemment en complément d'actions concrètes.
0: Donc vous parlez de biodiversité et de l'atlas de biodiversité communale. Est-ce que vous avez des chiffres indicateurs de avant, après cette politique de éteindre votre rue? Est-ce qu'il y a quelque chose qui a été mis en place avant ça, des chiffres avant, qui vous permettent de montrer que l'extinction d'éclairage public la nuit ne fait que favoriser cette biodiversité?
1: Alors, des chiffres précis, non, parce qu'il faudrait inventorier notamment les insectes nocturnes. Mais par contre, ce qui est évident, c'est que on voit quand même, du coup, moins d'impact sur justement cette faune nocturne parce que elle est moins attirée par la lumière, donc les insectes sont moins prédatés autour des lampadaires, par exemple. Et puis il y a aussi le fait que c'est très difficile à quantifier, surtout sur un petit laps de temps comme ça. Mais malgré tout, quand on refera des inventaires sur les chauves-souris, ce qui serait important de voir, c'est est-ce qu'il y a plus ou moins de chauves-souris ou est-ce que justement on est en stabilité, sachant qu'il y a l'impact de la pollution lumineuse et il y en a d'autres bien sûr aussi. Et il y a notamment toute la ressource alimentaire. Et la ressource alimentaire, donc c'est essentiellement les insectes. Donc là, il y a la problématique notamment des pesticides, il y a la problématique de la fragmentation des habitats, de la disparition des habitats. Je pense notamment à tout ce qui est zone humide en cette période de canicule et de sécheresse. Il est évident que ces espaces-là sont très, très fragilisés et c'est justement à nous de ne pas les fragiliser d'autant plus et au contraire de pouvoir les soutenir à un moment donné où ils ont besoin parce qu'ils nous rendent énormément de services.
0: Vous avez également à Séméac le label Ville et Village Étoilé. Est-ce que vous pouvez nous expliquer ce que c'est que ce label et comment on obtient ces étoiles?
1: Alors on a décroché ces étoiles et on en est vraiment ravis et du coup on va même avoir la remise du panneau le samedi 5 septembre parce que justement on a toute cette politique, vous l'avez dit, d'extinction de l'éclairage public d'une part, bon, de cette expérimentation bien sûr aussi, mais également parce que avec le syndicat départemental d'énergie des Hautes-Pyrénées, on a créé un réseau biodiversité sur la commune, c'est-à-dire que en lisière de bois par exemple, en lisière de cours d'eau où on sait que la biodiversité peut être d'autant plus impactée, il y a une intensité d'éclairage public qui est moindre. Donc voilà, donc là on travaille au lampadaire près, donc tout n'est pas parfait, il faut encore qu'on travaille sur justement ces couleurs d'ampoule, cette chaleur qui se dégage, mais en tout cas on est dans cette démarche-là et on souhaite vraiment aller plus loin grâce notamment à notre partenaire l'USDE 65.
0: Donc le festival de la nuit, c'est le Séméac du 4 au 6 septembre, un festival qui sous ses airs de fête familiale porte un vrai message de politique publique sur la nuit et la biodiversité.

0: diversité. Merci infiniment, Madame Caroline Batsoris, d'avoir répondu à mes questions.
1: Merci à vous et puis bienvenue à tout le monde.
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5: Nos prévisions pour ce vendredi 4 septembre selon Météo France au sein. Eh bien, c'est du beau et encore plus chaud qu'hier. Le temps est sec, bien ensoleillé. Quelques bancs de nuages élevés peu épais circulent l'après-midi. Et sinon, le temps est calme la nuit suivante également sous un ciel plus ou moins voilé. Quant aux températures maximales, eh bien, elles s'envolent pour atteindre 34 à 36 degrés en basse vallée, 28 à 29 degrés vers 1500 mètres et 21 degrés vers 2500 mètres d'altitude avec des brises de pente et de vallée qui prédominent. Et en fin de journée, le vent va s'orienter au nord, sur les sommets, parfois modéré en soirée, puis il va faiblir ce vent durant la nuit. Voici donc pour les prévisions de ce vendredi 4 septembre.
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4: Vendredi, samedi et dimanche, à la salle des fêtes d'Arins-Marsous, c'est la 10e édition du festival Tradazin, un festival de musique traditionnelle. Proposé par l'association En Cadence, le festival démarra dès vendredi soir à 21h par deux balles et se terminera le dimanche à 19h. Restauration et buvette sur place. Retrouvez les informations pratiques et inscriptions sur le site internet du festival Tradazin. La 10e édition du festival Tradazin, c'est ce vendredi, ce samedi et ce dimanche à la salle des fêtes d'Arins-Marsous. Vendredi au tiers-lieu d'Azin à Aucun, on vous propose à 18h un temps d'information et d'échange sur le comportement alimentaire. Pour questionner nos habitudes alimentaires, déconstruire préjugés et fausses idées et partager ensemble nos expériences. Accompagné par un professionnel de santé, dans un cadre bienveillant, cette rencontre est ouverte à tous et toutes. Un temps d'information et d'échange sur le comportement alimentaire, ce vendredi à 18h au tiers-lieu d'Azin à Aucun.
6: Ce samedi 5 septembre, le comité des fêtes de Sarlabou présente l'exposition « Mémoire de Sarlabou », retraçant l'histoire de ce village des baronnies. Portraits anciens, panoramas ou un plan détaillé de l'habitat local, ces éléments nous replongent du XXe siècle à nos jours. Plusieurs thématiques sont abordées. Les paniers, les fêtes traditionnelles, les moissons ou pelle-porc. L'exposition sera ouverte samedi 5 septembre de 15h à 17h30 à la salle des fêtes de Sarlabou, au 8 route des baronnies. La participation est libre. L'exposition Mémoire de Sarlabou, c'est ce samedi 5 septembre de 15h à 17h30 à la salle des fêtes de Sarlabou.
4: Samedi et dimanche, au Pic du Gers, c'est Pierre et Pic, une compétition de VTT et de VTT AE. Avec samedi, le prologue, début des départs, sommet du Pic du Gers à 8h30 et fin des arrivées, piste VTT et du bas du Pic du Gers à 11h. Et dimanche 6 septembre, c'est le début des arrivées des pistes VTT bas du Pic du Gers et à 13h30 et fin des arrivées des pistes VTT bas du Pic du Gers à 19h. Organisée par Lourdes VTT, la compétition de VTT et de VTT AE Pierre et Pic, c'est ce samedi et ce dimanche au Pic du Gers.
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4: Dimanche à Argelès-Gazost, la journée porte ouverte à l'Arbre à Papillons. De 10h à 18h15, venez découvrir la fameuse Maison Jaune et profitez gratuitement de séances découvertes dans différentes pratiques. Yoga Yin, Vinayasa, Doux, Méditation, Pilates Flow, Yoga Aérien, Respiration, Lujong, Yoga Périnée Abdo, Animal Flow, etc. Sur place, Maud vous proposera des massages sur chaise tout au long de l'après-midi. La journée porte ouverte à l'Arbre à Papillons, c'est ce dimanche de 10h à 18h15 à l'Arbre à Papillons, à Argelès-Gazost. Dimanche à Cotteret, on vous propose un concours de pêche de 8h à 11h30 au bord du Gave. Un concours de pêche face à la gare. Dès 8h, inscription et casse-croûte offert. Début du concours à 8h30. Remise des prix à 11h30. Attention, le permis de pêche est obligatoire et l'inscription sur place est à 12€. À partir de 15 ans, un concours de pêche à la gare de Cotteret, c'est ce dimanche de 8h à 11h30 au bord du Gave à Cotteret. Dimanche à l'espace Robert Hossein, à Lourdes, on vous propose un stage de chant polyphonique occitan. De 9h30 à 17h30, mené par Delphine Grelier de Barut, ouvert aux chanteurs solo ou choristes, au programme apprentissage de deux morceaux du répertoire de Barut, précédé d'exercices d'échauffement et de techniques vocales. Inscription gratuite sur réservation à culture@ville-lourdes.fr. Un stage de chant polyphonique occitan gratuit, c'est ce dimanche, de 9h30 à 17h30, à l'espace Robert Hossein, à Lourdes. Dimanche soir, au bistrot Chez Pierrot, à Arcis-en-Savant, c'est le traditionnel bœuf musical du premier dimanche du mois. Un bœuf musical, c'est ce dimanche soir, ouvert à tous et toutes, et c'est au bistrot Chez Pierrot, à Arcis-en-Savant. Dimanche à Cotteret, rendez-vous à l'esplanade des œufs de 14h à 19h pour la fête du village. Une journée festive, gratuite et ouverte à tous. Les associations du village seront présentes pour présenter leurs activités. La fête du village, c'est ce dimanche de 14h à 19h à l'esplanade des œufs à Cotteret. Dimanche, au Lac d'Estaing, rendez-vous pour la route de la transhumance. Depuis 20 ans, Stéphane Iribéry, avec son fils Xomin et des bénévoles, mène chaque année 400 brebis en transhumance sur 3 semaines entre le Lac d'Estaing et Alias, dans la Gironde. Le troupeau redescend d'Estive et arrive au Lac d'Estaing. Démonstration de tontre, repas au restaurant du centre d'accueil du lac, sur réservation par téléphone au 05 62 97 09 64. La route de la transhumance, c'est ce dimanche au Lac d'Estaing. Jusqu'au 30 septembre, à la Maison de la Montagne à Argelès-Gazost, c'est l'exposition Fragments du regard qui prend place. Couleurs des Pyrénées, du rocher au carnet. À travers ses carnets, ses pigments et ses aquarelles, Cerise compose des écrins à souvenirs où les paysages deviennent matière, couleur et mémoire. Une occasion de découvrir un regard singulier sur nos montagnes, à travers la matière même qui la compose. L'exposition Fragments du regard, c'est à voir jusqu'au 30 septembre, à la Maison de la Montagne, à Argelès-Gazost.
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4: Jeanne Bourin aime écrire l'histoire. Dans Tressage et Louise, paru aux éditions Hachette, elle nous amène avec Héloïse au XIIe siècle. C'était le lendemain de la Saint-Jean d'été. Il faisait chaud et je me souviens que la veille, un orage avait nettoyé les rues de Paris. Je revenais des étuves publiques où j'avais l'habitude de m'aller baigner chaque semaine et, légèrement vêtue d'une chemise de lin finement tissée et d'un blio de soie d'azur, ceinturée par un galon d'eau froid, un chapeau de fleurs sur mes cheveux encore humides du bain, je rentrais au logis tout en conversant avec Sibylle. Je me sentais jeune et avenante. Si je n'ai jamais été de ces beautés voyantes qui subjuguent tous ceux qui les approchent, je savais d'instinct qu'il fallait une certaine distinction d'esprit et de goût pour me remarquer. Mon oncle me disait souvent
6: « Ma fille, vous intimidez les hommes et c'est là une bonne chose. »
4: Peut-être était-ce parce que j'étais grande, que j'avais un front haut et bombé ou que je tenais souvent baissé ses yeux que plus tard, tu comparais à deux fenêtres ouvertes sur le ciel. Je ne sais. Il est des femmes faites pour plaire au plus grand nombre et d'autres, plus secrètes, destinée à ne séduire que quelques-uns. J'étais de celle-ci et, ne l'ignorant pas, j'en tirais une discrète satisfaction. Je venais donc de quitter la rue de la Parcheminerie quand une foule d'étudiants surgit soudain du côté de l'école cathédrale. Contrairement à leur habitude, ils ne vociféraient pas, ne gesticulaient pas, entourant avec vénération un homme de haute taille qui allait parmi eux, devisant. On devinait sans peine de quel prestige jouissait ce maître auprès de ses élèves. Deux clercs qui me croisèrent te nommèrent en passant « Messire Abélard, le philosophe !» Curieuse, je te fixais. Quand un troupeau de porcs qui cherchait, comme ils sont accoutumés de le faire, des détritus dans le ruisseau, me bouscula. D'un saut, je les évitai. Ce faisant, ma coiffure de fleurs tomba par terre. Un de tes étudiants, en riant, la ramassa et me la rendit. C'est alors que tu me regardas pour la première fois. Debout sous le soleil de juin, décoiffée, confuse, malmenant entre mes doigts les roses et les jasmins de ma parure, je me sentis, avant d'avoir retrouvé mes esprits, jaugée, soupesée, estimée en un regard. Le souvenir de cette scène jamais ne me quittera. Tu me saluas et tu passas. Dès cet instant, tout était dit. Ainsi que le visage du Christ sur le voile de Sainte Véronique, ton image s'était gravée dans mon cœur. À jamais. Vous êtes toute pâle, demoiselle, me dit Sibylle. Je pouvais l'être, en effet. C'était mon destin que je venais de voir, face à face. Ce qui domine dans mon souvenir, en même temps que ce foudroiement, c'est une certitude. Je sus que ce serait toi, toi seul qui remplirais ma vie. Quelque chose au plus profond de moi venait de naître. Neuve et intacte, la passion qui sommeillait dans mon âme s'incarnait soudain. Je n'avais plus qu'à attendre ton retour, que je sentais inéluctable. Je m'y préparais.

0: Peu de temps après, mon oncle me parla de toi. Ce fut sans surprise que je l'écoutais. J'étais dans la salle de notre maison, occupée à broder au fil d'or une étole, tandis que les servantes préparaient le souper, et je rêvais à un poème d'Ovide sur l'amour que je venais de lire. Fulbert entra. Avec ses 6 pieds de haut, quand il pénétrait dans une pièce, elle semblait toujours rapetissée. La chape noire qui l'enveloppait, en ne laissant voir qu'assez peu de son surplis, accusait encore sa carrure de bûcheron. Il était fort agité par ce qu'il avait à me dire. Je ne me souvenais pas de l'avoir jamais vu dans un pareil état.
1: « Ma nièce !» s'écria-t-il. « Un grand honneur va nous échoir !»
0: Je le regardais interrogativement. « Je vous écoute, mon oncle. » Je me revois interrompant mon ouvrage, car mes doigts tremblaient sur l'étoffe que je tenais.
1: « Vous n'êtes pas sans avoir ouï parler du grand Abélard ?»«
0: Qui ne le connaît de réputation ?»«
1: Eh bien, ma nièce, vous allez être à même de le connaître beaucoup mieux, en personne et aussi souvent que vous le voudrez. »
0: Je n'avais pas tant espéré. Il n'est pas dans ma nature de m'attendre aux événements fastes. Je suis plus encline à prévoir le malheur que les joies. Je ne comprenais pas, d'ailleurs, par quel biais tu comptais te mêler à ma vie. Aussi n'eus-je pas à me forcer pour jouer l'étonnement. Mon oncle m'expliqua que certains chanoines de ses amis lui avaient fait rencontrer dans la journée l'illustre Abélard. Manifestement, l'honneur qui venait de lui échoir le laissait ébloui, flatté.
1: « Ce maître célèbre entre tous m'a entretenu de la façon la plus courtoise. Il a paru prendre un réel intérêt à mes propos et a été jusqu'à approuver avec chaleur mes opinions sur l'art de la métaphore. »
0: J'ai su, depuis, ce que cachait une attention si subite. Tu as écrit toi-même, après m'en avoir parlé lors de nos premiers entretiens amoureux, que l'idée d'entrer en rapport avec Fulbert t'était venue dans le but précis de me séduire. Tu voulais amener mon oncle à te recevoir sous son toit dans l'unique pensée, ô mon bien-aimé, de me faire céder plus aisément. Tant de ruses n'étaient pas nécessaires. Tu étais déjà vainqueur de la place que tu souhaitais investir et, avant que tu aies commencé les travaux d'approche, j'étais rendu à merci. Tu pris donc la peine de déployer toute ton adresse pour obtenir ce que tu désirais. Et pour ce faire, tu agis avec l'emportement propre à ta nature. C'est-à-dire, il faut bien l'avouer, sans la moindre prudence. Si le vieillard avait été de tempérament soupçonneux, la soudaineté de ton offre, son côté trop séduisant, l'aurait aussitôt mis en alerte. Mais il était à 1000 lieues de t'imaginer épris de sa nièce, et l'admiration qu'il te vouait l'empêchait de voir en toi autre chose que le plus brillant de tous les philosophes. Ce fut donc sans aucune peine que tu le décidas. Sous le prétexte que les soins d'un ménage nuisaient à ton travail et te coûtaient fort cher, tu lui proposas de venir loger chez lui. Tu allégas la proximité où l'école cathédrale était de notre demeure et les avantages qu'il aurait à te trouver si voisin du lieu de ton enseignement. Flattant ensuite son goût de l'argent et le désir sincère qu'il ressentait de pousser mon instruction aussi loin que possible, tu lui offris, outre un prix de pension élevé, de me donner gratuitement des leçons aussi souvent que tu le pourrais.
1: Cette dernière proposition emporta mon assentiment,
0: me confia Fulbert après avoir résumé la situation.
1: Vous aurez de ce fait, ma fille, le maître le plus réputé de toute la chrétienté, et votre savoir, déjà hors de pair, va se parachever de la plus heureuse façon. Je me suis donc cru autorisé, sans plus attendre, à donner mon accord plein et entier à messire Abélard en vue d'un tel arrangement. J'avoue l'avoir invité à consacrer à votre éducation tous ses instants de loisir, la nuit comme le jour, et je lui ai même octroyé la permission de vous châtier, si besoin était.
0: Bien calé sur ses jambes écartées, les mains croisées sur sa chape noire, mon oncle me considérait avec jubilation. Un tel projet le comblait. Il trouvait d'un seul coup le moyen de me faire instruire sans bourse déliée par un professeur exceptionnel et de lui louer par la même occasion une chambre au prix fort. Pouvait-on rêver plus heureux accommodement ? Confondu par tant d'inconscience, je le dévisageais sans mot dire. Était-il vraiment aveuglé à ce point ? En dépit de ma jeunesse et de mon ingénuité, je devinais tout de suite tes intentions. N'était-elle pas limpide ? Elle rejoignait en plus si parfaitement mes propres souhaits que je n'hésitais pas une seconde sur les motifs réels qui t'avaient incité à agir. Un vertige où l'appréhension se moirait de délices s'empara de moi. Abélard allait venir s'installer dans l'intimité de notre logis. Mon oncle, bien loin de se douter des mouvements qui m'agitaient, s'employait à me démontrer les avantages de la situation. Tout en faisant mine de l'écouter avec déférence, je laissais mon imagination galoper et je n'ai pas souvenir d'avoir entendu un seul de ses arguments. Une fièvre joueuse me faisait battre le cœur. Quelle ne serait pas notre chance à tous deux ? Déjà, je nous unissais dans ma pensée, de vivre entre les mêmes murs. La perspective de cette promiscuité quotidienne me ravissait. Je n'étais pas pour autant sans mesurer les risques de ta trop fascinante présence à les faire courir à ma vertu. Qu'importait ? Je décidai sur le champ de me livrer à toutes tes volontés. Tant pis pour moi si, en retour, j'avais à subir quelques préjudices. Je pressentais que les enchantements que tu me dispenserais compenseraient au centuple les épreuves qu'il entraînerait à leur suite. On t'a beaucoup reproché depuis de t'être introduit chez moi dans l'unique intention de me subordonner sans amour, poussé seulement par un violent appétit de luxure. Et quand cela serait ? Il fallait bien un aiguillon au commencement d'intérêt que tu me portais. Tu m'avais aperçu dans la rue, tes étudiants t'avaient renseigné sur mon identité. Ce faisant, tu avais soudain découvert que les femmes existaient. Ce n'était pas là une mince trouvaille. Ta pensée, toujours active, enfin disponible, s'était alors emparée du nouveau sujet d'étude que j'étais devenue et ne

et doigté. Choisissez bien les mots, dirigez bien vos gestes, ni trop lent ni trop leste sur ma peau. Voilà, ça y est, je suis frémissante et offerte de votre main experte. Allez-y, déshabillez-moi. Déshabillez-moi.

0: Agissez!
1: Déshabillez-moi. Déshabillez-moi. Et vous, déshabillez-vous.
2: C'était Tressage Héloïse de Jeanne Bourrin, lu par Corinne Timmer, mise en monde Gilles Lagoutte pour l'émission Veux-tu que je lise? Barry Ryan nous a présenté Sans Héloïse. Catherine veut qu'on le déshabille juste parce qu'il est trop belle. Attention au garou.
3: Belle.
2: À la semaine prochaine.
3: Belle.

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4: Des frappes en particulier sur des centres logistiques, des chaînes d'approvisionnement, mais pour l'instant, on le verra, la population ne souffre pas de pénurie. Le discours, les discours de plus en plus radicaux en Israël, à un mois et demi des législatives, l'extrême droite durcit un peu plus le ton, comme le ministre Itamar Ben-Gvir, avec un nouveau plan pour vider Gaza de sa population palestinienne. Et puis les extrêmes droites européennes et américaines réunies au Chili, 5e édition du Forum de Madrid. C'était hier, les participants se sont réjouis d'une nouvelle ère. Le président ukrainien espère relancer les pourparlers de paix. Volodymyr Zelensky dit attendre la venue des émissaires américains Jared Kushner et Steve Witkoff dans les prochains jours. Nous avons reçu une confirmation, dit-il. Ils tiendront des réunions à Moscou et Kiev. Kiev toujours visé par des drones russes. Plusieurs blessés hier encore dans la capitale. Un entrepôt de l'Organisation mondiale de la santé a été visé. Ces derniers jours, les chaînes de distribution sont particulièrement ciblée. Pour autant, la population ne constate pas vraiment de pénurie dans les rayons et la population est désormais habituée, comme l'a constaté sur place Emmanuel Chaz.
5: À Kiev, depuis plus d'une semaine, les frappes russes contre les centres de distribution médicaux, alimentaires ou encore postaux sont devenues quotidiennes. Pourtant, une alerte en cours n'empêche pas Svitlana d'aller faire ses courses. Cette informaticienne a bien remarqué quelques changements dans les rayons, mais elle relativise.
6: Je me demande toujours s'il va y avoir des pénuries de nourriture, de produits de première nécessité ou de matériaux de construction. Mais pour l'instant, ça ne se ressemble pas particulièrement. On trouve de tout en rayon et si quelque chose vient à manquer dans un magasin Silpo, on le trouve dans un autre supermarché. Il y a donc un équilibre pour l'alimentation et les produits de première nécessité. On trouve du lait en poudre pasteurisé, de la lessive, de la crème. Il y a de tout en rayon.
5: De fait, pour l'instant, on ne peut pas parler de véritable pénurie dans les supermarchés, mais après chaque bombardement, certains produits viennent à manquer. Daria, étudiante, constate.
7: Mes proches sont inquiets, moi pas trop. Je pense que ça ira et que la logistique s'améliorera.
5: Face à ces frappes, les autorités ont annoncé des prêts à taux préférentiels pour la reconstruction des entreprises les plus touchées, ainsi que de nouvelles stratégies de distribution. Mais le temps presse, chaque jour, de nouveaux centres logistiques disparaissent sous les bombes russes. Emmanuel Chaz, Kiev, RFI.
4: Et alors que Kiev attend la visite des émissaires américains, Washington reste concentré sur l'Iran. Le vice-président américain a minimisé l'état de la situation. Je n'appellerai pas ça une guerre, il n'y a pas d'échange de tirs en ce moment, selon J.D. Vance. Pourtant, après un mois d'accalmie, les affrontements ont repris dimanche à l'initiative de l'armée américaine. Téhéran frappait hier encore des positions américaines dans le Golfe. L'Iran promet aussi de venger l'attaque qui a fait 4 morts lors d'un mariage. Sur ce point, J.D. Vance annonce l'ouverture d'une enquête, mais se dit sceptique sur la responsabilité américaine et même sur la fiabilité des faits. Enfin, sur le détroit d'Ormuz, il assure que le passage est presque revenu à la normale, des propos qui interviennent à 2 mois des élections de mi-mandat aux États-Unis. En Israël, on votera un peu avant, le 27 octobre, pour les législatives. La campagne électorale est très violente. Les sondages sont mauvais pour le camp du Premier ministre Benjamin Netanyahu. La droite et l'extrême droite durcissent leur discours, comme Itamar Ben-Gvir, ministre d'extrême droite, chef du parti Otzma Yehudit, force juive en français. Selon les sondages, il pourrait obtenir entre 6 et 9 sièges sur les 120 que compte la Knesset. Et hier, le candidat a fait de nouveau parler, donc avec un plan pour vider la bande de Gaza de sa population palestinienne. À Jérusalem, Frédéric Misselin.
8: Le plan de 20 pages vise à faire partir de la bande de Gaza
3: 250 000 Palestiniens la première année, 1,8 million en 7 ans. Le parti Otzma Yehudit, Force juive, promet à ceux qui le veulent des aides, un logement. Au lieu de creuser des tunnels, il est temps de faire les valises, dit avec violence Itamar Ben-Gvir. Le chef du parti d'extrême droite est aussi ministre de la Sécurité nationale et tient souvent des propos racistes. Karine Attab, responsable de sa campagne pour la section francophone, assure que personne ne sera obligé à quitter Gaza.
0: On est évidemment pour que les Gazaouis qui veulent partir de Gaza, de leur propre chef, puissent partir et qu'on puisse les aider à partir. De force, non.
3: Mais, précise Karine Attab, les Gazaouis n'auront pas le choix.
0: Il n'y aura peut-être pas assez de place pour eux. Et confirmer notre sécurité et qu'il y a assez de place pour eux, certainement ce sera compliqué.
3: Plusieurs pays sont prêts à accueillir ces Palestiniens, affirme Itamar Ben-Gvir, sans préciser lesquels. Le déplacement forcé de populations civiles est un crime de guerre au regard du droit international. Frédéric Misselin, Jérusalem, RFI.
4: Jérusalem qui accueillera bientôt l'ambassade de République démocratique du Congo. Elle se trouvait auparavant à Tel Aviv. La décision a été annoncée hier soir à l'issue d'une rencontre à Jérusalem entre le président congolais Félix Tshisekedi et le premier ministre israélien Benjamin Netanyahou. La RDC rejoint ainsi un petit groupe de pays, dont les États-Unis, qui ont pris cette mesure symbolique en rupture avec le consensus international. On reparle de ce déménagement d'ambassade, de la portée symbolique de cette décision avec notre grand invité Afrique ce matin, Jason Stearns, directeur de recherche à l'Institut Ebouteli. On en écoute un extrait dans une demi-heure. C'est le rassemblement annuel des extrêmes droites européennes et américaines, le Forum de Madrid, qui s'est tenu hier au Chili, à Santiago. Le président d'extrême droite, José Antonio Kast, a donc accueilli cette 5e édition. Les participants célébraient cette année une nouvelle ère pour le continent. Après les victoires électorales ces derniers mois de dirigeants de droite et d'extrême droite en Colombie, au Pérou, en Bolivie ou encore au Honduras, à Santiago, la correspondance de Naïla Dorouané.
8: C'est le président argentin Javier Milei, invité d'honneur, qui a entamé la journée avec un discours où il a appelé à s'unir face à la gauche qu'il considère comme le mal.
9: La droite doit s'organiser aussi, car si eux ont eu leur international socialiste, nous, nous devons approfondir nos liens d'amitié, notre propre réseau international, dans la région et dans le monde.
8: Javier Milei a également salué, je le cite, son ami José Antonio Kast, le président chilien qui, lui, a adopté un ton moins véhément que son homologue argentin, mais précise tout de même.
10: L'Amérique latine vit un profond changement avec de nouveaux leaders. Et si on continue à faire les choses correctement, on arrivera à Managua et à La Havane.
8: Parmi le public, beaucoup de jeunes comme Rocío, étudiante. Pour elle,
11: la liberté, c'est le plus important.
8: Son ami Vicente, lui, défend
12: la famille, c'est le cœur de nos sociétés.
8: Quant à Claudio, professeur à l'université, il se réjouit de cette nouvelle scène politique sur le continent.
13: Selon moi, les tendances de gauche et socialistes ne résolvent pas les problèmes des gens. En revanche, la liberté économique, si, elle permet le développement des peuples.
8: Au même moment, plusieurs dizaines d'étudiants protestaient dans le centre de la capitale contre la tenue de ce forum d'extrême droite. Naïla Drouané, Santiago, RFI.
4: Javier Milei, le président argentin que l'on entendait à l'instant, a aussi durci le ton sur les Malouines. Il a parlé de vent favorable pour la revendication argentine sur ces îles administrées de facto par le Royaume-Uni. Il y a quelques jours, Donald Trump a laissé entendre que la position américaine pourrait changer sur ce différent territorial. Au Brésil, le président de gauche, Lula, demande une enquête impartiale à la Cour suprême. Un scandale de corruption implique un juge de cette cour ainsi que d'autres personnalités politiques. Le juge visé, Alexandre de Moraes, est celui qui avait été en charge du procès ayant conduit à la condamnation de l'ancien président d'extrême droite, Jair Bolsonaro, pour tentative de coup d'État. Ce scandale éclate à un mois tout juste de la présidentielle, où Lula perd peu à peu perd peu à peu son avance dans les sondages face au fils de Jair Bolsonaro, Flavio Bolsonaro. RFI 5h09 à Niamey, au Niger, toujours aucune nouvelle de Moussa Kaka, le journaliste, directeur de la radio-télévision Sarah Ounia, qui a aussi raconté pendant des années l'actualité du pays sur nos antennes. Il a disparu donc en début de semaine. Il a été vu pour la dernière fois lundi soir alors qu'il quittait les locaux de son média. Cette disparition inquiète le comité pour la protection des journalistes, le CPJ. Moussa Ngom est le représentant du CPJ pour l'Afrique francophone.
14: Il n'a pas donné signe de vie, il n'a pas réapparu. Et également, les circonstances dans lesquelles il n'a plus été vu sont des circonstances qui ne sont pas ordinaires. Nous sommes très préoccupés par sa disparition, d'autant plus que nous nous réjouissions il y a seulement une semaine de le voir aux côtés de son collègue Ibro Chaibou, qui avait été détenu depuis 10 mois et qui sortait fraîchement de prison. Nous avons également saisi l'Observatoire national de la communication pour essayer d'appuyer les efforts de recherche, mais il n'y a pas encore d'informations concluantes à son sujet. Mais l'appel vraiment que nous voudrions lancer, c'est à l'endroit des autorités nigériennes, les exhorter à tout mettre en œuvre pour que M. Moussa Kaka puisse être retrouvé et qu'il puisse retourner à son travail.
4: Moussa Ngom du Comité pour la protection des journalistes. Il était joint par Magali Lagrange. Les adolescents européens vont-ils eux aussi voir leur accès limité aux réseaux sociaux? C'est en tout cas ce que souhaitent une cinquantaine d'eurodéputés. Ils ont écrit à la présidente de la Commission européenne, Ursula von der Leyen, pour lui demander des mesures similaires. Après le procès retentissant de Meta le mois dernier aux États-Unis, la maison mère de Facebook et Instagram a accepté de payer 17 milliards de dollars et s'est engagée à lutter contre l'addiction à ces réseaux aux États-Unis. Précision à Bruxelles de Pierre Benazet.
15: Meta s'est engagé à limiter l'utilisation des adolescents à 2 heures par jour, sauf autorisation parentale, et mettra les notifications en veille la nuit, de 22h à 7h, ainsi que plusieurs autres mesures contraignantes que soulignent les députés européens. Selon eux, bien que Meta continue à rejeter toute responsabilité, il s'agit bel et bien d'un aveu. Ils ont donc signé ensemble la lettre envoyée par la députée Stéphanie Yoncourtin.
16: Meta a enfin reconnu sa culpabilité sur la nocivité des contenus addictifs pour les mineurs de Facebook et d'Instagram. Elle va prendre des engagements et protéger les enfants américains, mais il faudrait peut-être protéger maintenant les enfants européens de la même façon, parce que c'est les mêmes griefs sur lesquels la Commission a conclu qu'il fallait absolument que Meta modifie ses produits sur Facebook et Instagram. Et puis en Europe, on a les outils, mais alors ça ne marche pas, quoi, on ne les applique pas. Parce qu'un enfant européen peut être différemment traité qu'un enfant américain, non ?
15: Pour les députés, il faut arrêter de tergiverser et appliquer immédiatement le règlement européen sur les services numériques afin d'obtenir les mêmes concessions accordées aux États-Unis, avec la menace non seulement d'une nouvelle amende salée, mais aussi celle d'une suspension éventuelle de services en Europe. Pierre Benazet, Bruxelles. RFI.
4: Un dernier adieu au public new-yorkais. Le joueur de tennis français Gaël Monfils a tiré sa révérence sous les acclamations à l'US Open il y a quelques heures. À 40 ans, il s'est incliné en 3-7 face à l'américain Lerner Tin au second tour de ce tournoi du Grand Chelem, le dernier donc de sa carrière. L'ancien numéro 6 mondial prendra officiellement sa retraite lors du Masters 1000 de Paris fin octobre. En football, dans le championnat français, Lille passe provisoirement en tête de la Ligue 1 après sa victoire 1-0 contre Toulouse. La troisième journée se poursuit aujourd'hui avec Lyon-Auxerre à 17h temps universel, puis PSG-Monaco à 19h05 TU. Et en basket, c'est le début aujourd'hui de la Coupe du monde féminine en Allemagne. Première journée donc des phases de groupe. Les tenantes du titre, les Américaines, affronteront les finalistes du dernier mondial, la Chine. Ce sera 12h15 temps universel, à noter notamment parmi les rencontres du jour, Japon-Mali. Ce sera à 9h30 TU. Pour l'heure, il est 4h13 en temps universel, 6h13 à Paris. On poursuit ensemble notre tour du monde de l'actualité.
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1: Marion Casanova.
4: Dans la boue et les débris de la recherche de victimes, 9 jours après la terrible crue entre le Népal et la Chine, et l'identification des corps est déjà très compliquée. Reportage dans le sud du Népal à venir. Aux États-Unis, l'inquiétude autour d'un réseau de caméras considéré comme intrusif est liée.
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18: Hier, au lendemain d'une manifestation de l'opposition dont la répression.
19: Bonjour Josué.

0: On va déjà vous lever le matin.
1: Yes, sir.
2: La matinale du matin, c'est sur Fréquence Plus. À Pouy-le-Bon, dans le Gers, une petite école accueille des enfants de la maternelle au CM2 autour d'un projet pédagogique particulier. Immersion français-anglais, apprentissage par la nature, effectif réduit. Une école privée, hors contrat, qui entame sa deuxième rentrée. Nous en parlons aujourd'hui par téléphone avec Estelle Hérambert, responsable du projet. Bonjour Madame Hérambert.
3: Bonjour, merci de m'accueillir.
2: Pouvez-vous nous présenter Mon école dans les collines, donc le nom de cette petite école qui est dans le Gers? Comment est né ce projet et par qui?
3: Ce projet a vu le jour l'année dernière. À la base, donc, nous sommes un collectif de 5 parents qui avons fait école à la maison, donc on appelle aussi instruction en famille. On a vu les lois tourner par rapport notamment à la loi sur le séparatisme. Et voilà, on s'est dit, à partir de cette contrainte, comment en faire une opportunité? Et l'idée de créer une école est née à ce moment-là. Moi, je ne connaissais absolument pas ce qu'il fallait mettre en place pour arriver à un tel projet. Donc, j'ai pris pendant un an un coach qui est spécialisé pour la création d'écoles alternatives, dite aussi officiellement école privée hors contrat. J'ai également appelé beaucoup de professeurs, d'enseignants, directeurs, directrices d'écoles alternatives en France, sur la région parisienne, sur Bordeaux, sur Lyon, sur des tas de régions, pour savoir un petit peu comment ça se passait, quelles étaient les difficultés qu'ils traversaient pour pouvoir faire quelque chose qui fonctionne dès le départ. C'est comme ça que l'idée est née. Ensuite, on a fait appel au collectif Rivage qui se trouve dans le 65 pour faire une réunion d'intelligence collective. On a invité des professeurs, des enseignants, des éducateurs, des parents pour parler de cette idée, voir s'il y avait des besoins, des demandes. Et effectivement, il y a eu beaucoup de choses qui ont été dites sur cette réunion. Donc là, maintenant, c'était il y a 2 ans. Et à partir de ce moment-là, à la fin de la journée, l'association est née. L'association qui porte le même nom, Mon école dans les collines. À partir de là, voilà, on a cherché des financements, des investisseurs pour nous accompagner dans cette aventure. Bon, on a vite été, alors pas déçus, mais on a déchanté, puisqu'effectivement, quand on est hors contrat, et ça, on est obligé de l'être quand on démarre, en fait, on a l'obligation de faire 5 ans hors contrat avant de faire une demande pour passer sous contrat. Et dès qu'on est hors contrat, on n'a droit à aucune subvention,
2: d'accord,
3: aucun financement. Donc ce qu'on a fait, on a investi nos fonds personnels pour faire déjà de repeindre une partie de l'école, pour faire des investissements concernant l'achat de matériel, de meubles, pour pouvoir mettre en place tout ce dont il y a besoin dans une école. Notre but, c'est de passer sous contrat. Alors, on a déjà fait une année, donc on n'a plus 5 ans à faire, il nous reste 4 ans, car cela viendrait vraiment consolider l'aspect économique de l'école. Il faut savoir que nous, donc, on a une directrice enseignante, elle a un double emploi, donc elle a son salaire, mais avec les charges salariales et patronales, son salaire est quasiment doublé. Donc pour nous, petite structure qui avons démarré sans trésorerie, c'est difficile. Donc on a l'URSSAF qui nous accompagne aussi et qui nous font confiance, parce qu'on a eu des débuts un petit peu chaotiques. On a eu la chance d'avoir accès à un DLA et le DLA nous a permis de nous structurer. Le but de cette année, c'est vraiment la pérennité financière, puisque ça, on n'a pas réussi à l'atteindre l'année dernière. C'est vraiment quelque chose qui se fait sur la longueur de temps. Donc là, c'est pareil, il faut qu'on ait des personnes qui nous fassent confiance, qui nous accompagnent, qui nous laissent le temps de nous structurer.
2: Donc là, concrètement, on est très curieux de savoir comment ça se passe en pratique, une journée dans l'école, dans les collines.
3: Alors ça, c'est la directrice enseignante qui pourrait mieux en parler que moi. Mais ce que je peux vous dire, c'est que les journées commencent par du yoga, puisque je suis professeure de yoga pour enfants. Donc les enfants ont la chance de pratiquer le yoga dès qu'ils arrivent à l'école. Ça leur permet de se mettre en mouvement, de respirer. Et ensuite, leur journée commence avec les matières formelles. Il faut savoir que nous, donc, on a eu un agrément par l'académie pour pouvoir ouvrir cette école, mmh, et qu'on suit bien sûr le socle commun des connaissances. Les attendus doivent être respectés. L'enfant n'est pas livré à lui-même à faire ce qu'il veut quand il veut, mais par contre, on a une certaine liberté pédagogique qui fait que nous, on part souvent à partir du besoin et de la réalité de l'enfant, de ce qu'il sait faire et de ses envies pour pouvoir appliquer le programme. Et ensuite, bien sûr, il y a tous les courants alternatifs qui existent. Donc, les plus connus, ce sont en général Maria Montessori, Freinet, Steiner, etc. Donc, l'idée, c'est d'aller piocher après dans ces méthodes des outils pour pouvoir aider l'enfant à dépasser des obstacles ou des craintes quand il en a, en fait, tout simplement. Notre autre axe fort, c'est la nature. On a la chance d'être immergé dans la nature et d'avoir une forêt à proximité. Donc, les enfants ont la chance de pouvoir faire souvent école du dehors. Donc, on apprend les mathématiques, on peut apprendre les maths dans la forêt, le français, tout un tas de choses en extérieur. Et un autre axe que nous avons développé, alors à notre grande surprise,

0: et l'enseignement et qui est bilingue. Donc on va approfondir cette ouverture culturelle, pour nous c'est très important. Et normalement en cours d'année, si le mois de janvier, il y aura aussi des cours d'occitan.
1: Très bien.
0: Voilà.
1: Vous avez déjà répondu à peu près à ma question. J'allais vous demander qu'est-ce qui avait le mieux fonctionné sur cette première année. Donc il y a ce côté d'apprentissage de la langue, d'immersion dans la langue française et dans la langue anglaise, du coup pour nos petits français. Est-ce qu'il y a d'autres choses qui ont extrêmement bien fonctionné cette année et que vous allez réitérer parce que vous vous rendez compte que c'est la meilleure méthode ?
0: Oui, tout à fait. Alors nous, notre école, on est vraiment ouvert sur au niveau de l'inclusion. Donc on a des enfants avec des besoins particuliers. L'année dernière, donc on avait des enfants dyspraxiques, dysgraphiques, des HPI, des TDAH. On avait des enfants en phobie scolaire. Mm-hmm. On en a encore cette année. Et ces enfants-là, bien, il y a besoin de mettre en place certaines choses et surtout d'individualiser le programme pour eux. Donc on a vu des enfants qui arrivaient avec certains troubles, notamment pour les enfants en phobie scolaire, avec incapacité à passer au tableau, à s'exprimer devant les autres. Un autre enfant, notamment, qui tapait avec un bâton sur la table toute la journée parce que il avait des tocs. Mmh. Et on a vu qu'en mettant des choses en place tout au long de l'année, avec nos méthodes, avec aussi beaucoup de bienveillance, de l'individualisation, les troubles s'estompaient petit à petit. On a aussi des évaluations qui nous permettent de voir la progression de nos enfants, que ce soit au niveau des apprentissages ou émotionnellement. On a des enfants aussi qui venaient à l'école avec le sourire, qui repartaient avec le sourire, qui reprenaient le goût d'apprendre. Donc pour nous, cette année, c'était surtout ça l'objectif. C'était de voir si notre méthode fonctionnait et si les enfants étaient heureux de venir à l'école. Et ça, l'objectif pour nous a été atteint. Et Manon, notre nouvelle enseignante, a travaillé pour les programmes ULIS. Donc elle aussi, cette spécialité de partir des besoins de l'enfant, des besoins des enfants avec des besoins spécifiques pour amener de la pédagogie et le programme, en fait.
1: On voit souvent ce type d'école qui se développe dans des territoires ruraux, là où les écoles publiques ferment. Est-ce que vous avez l'impression que cette école que vous avez créée, c'était un véritable besoin plus par le fait qu'il manquait une école ou plus c'est un complément de ce qui peut se faire dans le public parce que vous avez des méthodes différentes?
0: Oui, alors ça, c'est une très bonne question. Je pense qu'il y a un petit peu des deux. Il y a effectivement quand même beaucoup d'écoles, de petites écoles de village qui ferment dans le Gers. On a un vaste territoire étendu, donc il faut des écoles de proximité, ça c'est important, c'est un premier point. Mais dans un deuxième point, on s'est aperçu effectivement, notamment pendant mon année de questionnement, qu'il y avait un véritable besoin sur le territoire d'avoir d'autres choix pédagogiques en fait. Vous avez les écoles privées, les écoles publiques. Mais voilà, il y a des parents qui ont des familles qui ont d'autres besoins, d'autres envies, et il faut qu'il y ait aussi ce choix-là sur le territoire. Donc nous, on se positionne vraiment comme une offre complémentaire à ce qui existe déjà sur le marché. Et on a vu notamment une famille l'année dernière arriver chez nous qui venait tout droit de Londres et qui nous a expliqué qu'avant de choisir leur maison dans le Gers, ils ont choisi l'école. Ils ont trois enfants et ils ont d'abord choisi l'école. Ils voulaient une école qui réponde spécifiquement aux besoins de leurs enfants, une école plutôt petit effectif, esprit familial et qui va vraiment individualiser le programme. Donc ils ont choisi d'abord l'école avant de s'implanter. Cette école peut faire venir des personnes de l'extérieur, mais peut aussi permettre à des personnes qui sont déjà là de rester là. Cette école permet de dynamiser, pour moi, le territoire.
1: Vous avez dit petit effectif. Combien d'élèves vous avez, du coup, dans l'école en entier?
0: Alors, l'année dernière, on était 12. Mmh. On a une capacité d'accueil de 19 élèves. Ça, c'est l'académie qui nous donne les effectifs qu'on peut avoir par rapport à l'espace qu'il y a dans l'école, par rapport au nombre d'adultes aussi qu'il va y avoir. Donc nous, on a une capacité d'accueil de 19 élèves, mais avec la collégiale, on a décidé que pour une seule enseignante, on ne pouvait pas vraiment dépasser 14, voire 15 élèves maximum. Au-delà, ça va devenir toujours de plus en plus difficile de réserver un temps d'espace personnalisé à chaque élève. Donc le but, c'est de rester sur des petits effectifs.
1: Vu que vous êtes une association, j'imagine, à toutes les personnes là, qui n'ont pas d'enfants, qui n'ont plus d'enfants, ou qui des enfants qui sont grands, mais qui aimeraient vous aider, on peut vous aider, vous soutenir financièrement ?
0: Alors bien sûr, on a une cagnotte sur Eloasso qui porte le même nom que l'école, mon école dans les collines Eloasso. On a deux façons de nous aider. Les personnes peuvent nous aider par un don ponctuel. Il y a la possibilité aussi de toujours de défiscaliser tout ça est inscrit sur notre campagne. Mais on a

0: idée de se dire, ben voilà, chacun n'a pas 600 euros à mettre dans cette école, mais on peut peut-être trouver 60 parrains marraines qui mettraient 5 ou 10 euros par mois pour l'école de façon engagée, régulière. Et ça, ça change la donne pour nous. Donc voilà, on compte sur le nombre, en fait, pour venir soutenir notre école. On a déjà des parrains marraines hein, qui se sont engagés avec nous. Et très clairement, cette année, ça nous a grandement aidés.
1: Une année scolaire, ça peut être question que tous les parents se posent, ça coûte combien ?
0: Donc nous, on a essayé de trouver les tarifs les plus justes possibles pour que ce soit accessible à chacun. On est à 200 euros par mois par enfant sur 12 mois. On n'est pas une école traditionnelle, donc nous, l'enseignante se paye du mois de septembre jusqu'au mois d'août. Donc c'est sur 12 mois et c'est 200 euros par mois.
1: Mon école dans les collines, c'est au village de Pouille-le-Bon. Donc une école qui mise sur la nature, l'attention individuelle et le bilinguisme dans un cadre hors du système scolaire classique. On peut retrouver toutes les informations sur votre site internet, j'imagine ?
0: Oui, tout à fait, qui porte le même nom, Mon école dans les collines. Vous tapez sur Google, vous arrivez directement sur notre site et il y a toutes les informations utiles dessus. Vous avez aussi mes coordonnées et le mail où vous pouvez me contacter, n'hésitez pas.
1: Merci infiniment, Madame Herambert, d'avoir répondu à mes questions.
0: Merci à vous pour votre invitation. Merci beaucoup.
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6: Nos prévisions pour ce vendredi 4 septembre selon Météo France au sein. Eh bien, c'est du beau et encore plus chaud qu'hier. Le temps est sec, bien ensoleillé. Quelques bancs de nuages élevés peu épais circulent l'après-midi. Et sinon, le temps est calme la nuit suivante également sous un ciel plus ou moins voilé. Quant aux températures maximales, eh bien, elles s'envolent pour atteindre 34 à 36 degrés en basse vallée, 28 à 29 degrés vers 1500 mètres et 21 degrés vers 2500 mètres d'altitude avec des brises de pente et de vallée qui prédominent. Et en fin de journée, le vent va s'orienter au nord, sur les sommets, parfois modérés en soirée, puis il va faiblir ce vent durant la nuit. Voici donc pour les prévisions de ce vendredi 4 septembre.
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3: Depuis près de 30 ans, le festival de cinéma Rencontre à la campagne à Rieu-Pérou rassemble les amoureux du 7e art autour d'une programmation exigeante, des avant-premières, des rencontres avec des réalisateurs, des acteurs et avec celles et ceux qui font le cinéma d'aujourd'hui. Plus qu'un simple festival, c'est un moment de partage qui permet de rendre le meilleur du cinéma mondial accessible à tous. Elisabeth Morel, membre de la direction collégiale de l'association Rencontre à la campagne.
4: L'association Rencontre la campagne, je pourrais dire que c'est vraiment une belle aventure, puisqu'elle a été créée en 1998, et c'était avec vraiment le désir de faire vivre, revivre le cinéma d'Allebourg, puisqu'à Rieu-Pérou, on allait au cinéma, de 1945 jusqu'à l'arrivée de la télé dans les années 60, et là, c'est là que ça a capoté. Donc, c'était cette volonté-là, et surtout la volonté de faire découvrir des œuvres personnelles et de qualité, qui sont peu diffusées hors des grands circuits de distribution, surtout des films qui nous touchent par leur sensibilité, leur regard sur le monde. Donc voilà, c'était vraiment aussi la volonté de montrer qu'à la campagne, bah, le monde rural y vit. Il vit et que c'est un lieu d'échange avec des artistes, des musiciens, des troupes de théâtre qui créent, qui se produisent ici. Et le cinéma fait partie de ce tout et c'est un art, c'est pas qu'une grande industrie. Donc il permet la rencontre d'autres cultures, d'autres peuples et c'est vraiment là-dessus qu'on a mis nous l'accent sur la 29e édition.
3: Une 29e édition du festival de cinéma Rencontre à la campagne, ouverte sur le monde et qui se tiendra du 9 au 13 septembre à Rieu-Pérou en Aveyron.
4: Alors pour 2026, nous vous lançons une invitation. Une invitation à partager avec nous nos envies de cinématographie issues des quatre continents en 25 films et 5 jours, du matin jusqu'au soir. Nous parcourons les regards de cinéastes du monde entier, d'époques différentes. On aura des avant-premières, des fictions, des documentaires, des films d'animation, des films de patrimoine. Tout ça pour ouvrir en fait notre regard sur des sujets politiques et sociétaux. Et puis, ce qui est important pour nous, c'est aussi la rencontre, comme le porte le nom de l'association, Rencontre à la campagne. Donc, on est vraiment heureux de faire de Rieu-Pérou et du cinéma pendant le festival, un lieu ouvert à tous, un lieu vraiment de rencontre entre les gens de cinéma et puis surtout de rendre accessible, comme nous le faisons tout au long de l'année, des œuvres exigeantes.
3: Ce numéro de 180 secondes a été réalisé par CFM Villefranche pour l'Assemblée régionale des radios associatives dans le cadre d'un partenariat avec la région Occitanie-Pyrénées-Méditerranée.

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1: L'instituteur Jean-Sébastien Bourjol est né en 1875 à Léojac et s'était éteint presque centenaire à Caussède en 1971. Grâce à ses mémoires, rédigées dans des carnets d'écoliers, il nous fait découvrir toute l'histoire du début du XXe siècle à hauteur d'homme. Avec l'aide de l'Association des Amis des Archives Départementales de Tarn-et-Garonne et de Monsieur Ibarz, dépositaire des carnets, le service de l'inventaire du patrimoine du PETR du Pays Midi-Quercy souhaite faire sortir de l'ombre ses écrits.
2: Je revois ce monsieur dans sa manger à l'ombre, en train d'écrire avec son porte-plume, son encrier. C'est un moment d'émotion, oui, bien sûr. C'est son histoire, quoi. Il faut savoir qu'il était né en 1875, qu'il rentre en 1890 à l'école normale de Montauban qui était là, c'était les archives.
3: Alors là, on est aux archives, dans l'association Les Amis des Archives de Tarn-et-Garonne, puisque la personne dont on parle a écrit 3 cahiers où il raconte tout ce qu'on vient de dire et bien plus encore.
4: L'association des Amis des Archives départementales de Tarn-et-Garonne est chargée de transcrire le contenu de ces cahiers dans le but peut-être d'une publication.
3: Voilà. Quand on dit carnet, c'est vraiment des carnets. C'est des carnets le calligraphe, c'est des carnets d'écoliers écrits avec une très très belle plume, avec des petits bouts de papier glissés un peu partout, des astérisques et des notes de bas de page. C'est un sacré boulot, non, d'essayer de retranscrire tout ça.
4: Mais Léa avait commencé à transcrire, je pense.
5: J'avais commencé un petit peu, juste pour voir le temps que ça prenait, le oui. volume que ça représentait, et ça prend beaucoup de temps. Oui. Ça prend beaucoup de temps à transcrire, en effet. Et c'est pour ça qu'on avait ensuite discuté avec les archives départementales pour trouver un moyen de faire connaître ce texte qui, nous, à l'inventaire, nous touche beaucoup à plusieurs niveaux. L'aspect historique, ce qui est raconté dedans, comment il décrit sa vie d'enfant et d'homme au début du XXe siècle. Voilà, il y a un côté très sensible quand même dans les textes, ce qui n'est pas juste comme un journal où on dirait aujourd'hui j'ai fait ça, j'ai vu un tel. Alors c'est pas non plus de la littérature, mais il y a une dimension autre que juste un journal, quoi. Il y a quelque chose de plus. Enfin, en tout cas, nous qui nous avait touché dans le texte.
1: Ce numéro de 180 secondes a été réalisé par CFM Keylus pour l'Assemblée régionale des radios associatives dans le cadre d'un partenariat avec la région Occitanie-Pyrénées-Méditerranée.
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2: Nos prévisions pour ce vendredi 4 septembre selon Météo France au sein. Eh bien, c'est du beau et encore plus chaud qu'hier. Le temps est sec, bien ensoleillé. Quelques bancs de nuages élevés peu épais circulent l'après-midi. Et sinon, le temps est calme la nuit suivante également sous un ciel plus ou moins voilé. Quant aux températures maximales, eh bien, elles s'envolent pour atteindre 34 à 36 degrés en basse vallée, 28 à 29 degrés vers 1500 mètres et 21 degrés vers 2500 mètres d'altitude avec des brises de pente et de vallée qui prédominent. Et en fin de journée, le vent va s'orienter au nord, sur les sommets, parfois modéré en soirée, puis il va faiblir ce vent durant la nuit. Voici donc pour les prévisions de ce vendredi 4 septembre.
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0: Vendredi, samedi et dimanche, à la salle des fêtes d'Arins-Marsous, c'est la 10e édition du festival Tradazin, un festival de musique traditionnelle. Proposé par l'association En Cadence, le festival démarra dès vendredi soir à 21h par deux balles et se terminera le dimanche à 19h. Restauration et buvette sur place. Retrouvez les informations pratiques et inscriptions sur le site internet du festival Tradazin. La 10e édition du festival Tradazin, c'est ce vendredi, ce samedi et ce dimanche à la salle des fêtes d'Arins-Marsous. Vendredi au tiers-lieu d'Azin à Aucun, on vous propose à 18h un temps d'information et d'échange sur le comportement alimentaire. Pour questionner nos habitudes alimentaires, déconstruire préjugés et fausses idées et partager ensemble nos expériences. Accompagné par un professionnel de santé, dans un cadre bienveillant, cette rencontre est ouverte à tous et toutes. Un temps d'information et d'échange sur le comportement alimentaire, ce vendredi à 18h au tiers-lieu d'Azin à Aucun.
5: Ce samedi 5 septembre, le comité des fêtes de Sarlabou présente l'exposition « Mémoire de Sarlabou », retraçant l'histoire de ce village des baronnies. Portraits anciens, panoramas ou un plan détaillé de l'habitat local, ces éléments nous replongent du XXe siècle à nos jours. Plusieurs thématiques sont abordées. Les paniers, les fêtes traditionnelles, les moissons ou pelle-porc. L'exposition sera ouverte samedi 5 septembre de 15h à 17h30 à la salle des fêtes de Sarlabou, au 8 route des baronnies. La participation est libre. L'exposition Mémoire de Sarlabou, c'est ce samedi 5 septembre de 15h à 17h30 à la salle des fêtes de Sarlabou.
0: Samedi et dimanche, au Pic du Gers, c'est Pierre et Pic, une compétition de VTT et de VTT AE. Avec samedi, le prologue, début des départs, sommet du Pic du Gers à 8h30 et fin des arrivées, piste VTT et du bas du Pic du Gers à 11h. Et dimanche 6 septembre, c'est le début des arrivées des pistes VTT bas du Pic du Gers et à 13h30 et fin des arrivées des pistes VTT bas du Pic du Gers à 19h. Organisée par Lourdes VTT, la compétition de VTT et de VTT AE Pierre et Pic, c'est ce samedi et ce dimanche au Pic du Gers.
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0: Dimanche à Argelès-Gazost, la journée porte ouverte à l'Arbre à Papillons. De 10h à 18h15, venez découvrir la fameuse Maison Jaune et profitez gratuitement de séances découvertes dans différentes pratiques. Yoga Yin, Vinayasa, Doux, Méditation, Pilates Flow, Yoga Aérien, Respiration, Lujong, Yoga Périnée Abdo, Animal Flow, etc. Sur place, Maud vous proposera des massages sur chaise tout au long de l'après-midi. La journée porte ouverte à l'Arbre à Papillons, c'est ce dimanche de 10h à 18h15 à l'Arbre à Papillons, à Argelès-Gazost. Dimanche à Cotteret, on vous propose un concours de pêche de 8h à 11h30 au bord du Gave. Un concours de pêche face à la gare. Dès 8h, inscription et casse-croûte offert. Début du concours à 8h30. Remise des prix à 11h30. Attention, le permis de pêche est obligatoire et l'inscription sur place est à 12€. À partir de 15 ans, un concours de pêche à la gare de Cotteret, c'est ce dimanche de 8h à 11h30 au bord du Gave à Cotteret. Dimanche à l'espace Robert Hossein, à Lourdes, on vous propose un stage de chant polyphonique occitan. De 9h30 à 17h30, mené par Delphine Grelier de Barut, ouvert aux chanteurs solo ou choristes, au programme apprentissage de deux morceaux du répertoire de Barut, précédé d'exercices d'échauffement et de techniques vocales. Inscription gratuite sur réservation à culture@ville-lourdes.fr. Un stage de chant polyphonique occitan gratuit, c'est ce dimanche, de 9h30 à 17h30, à l'espace Robert Hossein, à Lourdes. Dimanche soir, au bistrot Chez Pierrot, à Artisan Savant, c'est le traditionnel bœuf musical du premier dimanche du mois. Un bœuf musical, c'est ce dimanche soir, ouvert à tous et toutes, et c'est au bistrot Chez Pierrot, à Artisan Savant. Dimanche à Cotteret, rendez-vous à l'esplanade des œufs de 14h à 19h pour la fête du village. Une journée festive, gratuite et ouverte à tous. Les associations du village seront présentes pour présenter leurs activités. La fête du village, c'est ce dimanche de 14h à 19h à l'esplanade des œufs à Cotteret. dimanche au Lac d'Estaing. Rendez-vous pour la route de la transhumance. Depuis 20 ans, Stéphane Iribéry, avec son fils Xomin et des bénévoles, mène chaque année 400 brebis en transhumance sur 3 semaines entre le Lac d'Estaing et Alias, dans la Gironde. Le troupeau redescend d'Estive et arrive au Lac d'Estaing. Démonstration de tontre, repas au restaurant du centre d'accueil du lac, sur réservation par téléphone au 05 62 97 09 64. La route de la transhumance, c'est ce dimanche au Lac d'Estaing. Jusqu'au 30 septembre, à la Maison de la Montagne à Argelès-Gazost, c'est l'exposition Fragments du regard qui prend place. Couleurs des Pyrénées, du rocher au carnet. À travers ses carnets, ses pigments et ses aquarelles, Cerise compose des écrins à souvenirs où les paysages deviennent matière, couleur et mémoire. Une occasion de découvrir un regard singulier sur nos montagnes, à travers la matière même qui la compose. L'exposition Fragments du regard, c'est à voir jusqu'au 30 septembre, à la Maison de la Montagne, à Argelès-Gazost.
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12: Le journal international. Bonjour Marion Cazanov.
14: Bonjour Clotilde Dumay.
12: À la une, cette élection cruciale en Allemagne.
14: Ce sera dimanche en Saxe-Anhalt, dans l'Est. L'extrême droite pourrait diriger la région et ce serait une première depuis la Seconde Guerre mondiale. Le président russe dément toute nouvelle vague de mobilisation dans sa guerre contre l'Ukraine. Vladimir Poutine estime que ces rumeurs sont de la désinformation à 3 semaines des législatives. En Afrique du Sud, des manifestations xénophobes émaillées de violence à Orban en France. L'ancien président socialiste François Hollande en campagne, mais toujours pas candidat à la présidentielle.
12: Et puis en tennis, un grand thank you à Gaël Monfils. Le public new-yorkais a dit merci et adieu à Gaël Monfils, donc qui jouait son dernier tournoi du Grand Chelem. On écoutera l'émotion de la Monf, du futur retraité, donc dans le journal des sports après cette édition. Mais d'abord l'extrême droite aux portes du pouvoir dans une région allemande.
14: La Saxe-Anhalt dans l'Est où l'AfD est loin devant dans les intentions de vote à 41% contre la CDU du chancelier Friedrich Merz à 23% seulement. Ce serait la première fois depuis la Seconde Guerre mondiale que l'extrême droite remporte une région, signe de la recomposition politique du pays. Les enseignants sont particulièrement inquiets car le programme scolaire relève en grande partie des régions. À Magdebourg, le reportage de Muriel Paradon.
15: Avec son physique de gendre idéal, Ulrich Siegmund, chef de file de l'AfD en Saxe-Anhalt, très à l'aise sur les réseaux sociaux, déroule son programme pour l'école. Enseigner une histoire positive de l'Allemagne, éliminer tout ce qui touche à l'inclusion ou encore faire des classes à part pour les élèves étrangers. Cela désespère Ulf Klose, professeur dans un lycée de Magdebourg.
16: Tout ce qui est éducation à la politique ou à la démocratie devrait être réduit, voire supprimé. Dans notre lycée, on a un groupe de travail qui s'appelle l'école sans racisme, l'école avec courage. Et ça, par exemple, ils n'en veulent pas. Dans l'esprit de l'AfD, on endoctrinerait les élèves avec une certaine idéologie, mais c'est totalement absurde. On transmet juste des valeurs d'humanité, de solidarité, de tolérance.
15: Si le parti d'extrême droite arrivait au pouvoir en Saxe-Anhalt, cela pourrait aussi avoir des conséquences sur l'université qui dépend en grande partie de la région pour ses budgets. Michel Böcher, professeur de sciences politiques à l'université de Magdebourg.
0: La constitution en Allemagne nous garantit une liberté d'enseigner les sciences, mais ce n'est pas garanti que tout ce qu'on enseigne à l'université reçoive assez de budget de la part de la région. Si l'AFD arrive au pouvoir, ils ont dit qu'ils couperaient les budgets pour l'enseignement de certains sujets, comme le genre ou le post-colonialisme.
15: Une manière de faire pression sur les enseignants qui se montrent très inquiets. Muriel Paradon, Magdebourg, RFI.
14: Et on retrouvera Muriel Paradon en direct dans une heure pour nous parler des derniers meetings avant cette élection en Allemagne. Un scrutin qui sera suivi par d'autres, toujours dans l'Est, dans la région de Berlin et dans celle de Mecklembourg-Poméranie-Orientale le 20 septembre. Et dans ce contexte électoral, donc, le groupe automobile allemand Volkswagen s'accorde sur une restructuration historique. Un plan approuvé hier soir par le conseil de surveillance et qui porte les suppressions d'emplois dans les 5 ans à venir à 100 000. 50 000 étaient déjà prévus depuis 2024 sur des sites allemands et 50 000 autres sont donc décidés à l'international cette fois. L'entreprise évite ainsi des fermetures d'usines et espère donc éviter un affrontement majeur avec les salariés.
12: L'Allemagne, des entreprises d'armement ont été visées par des incendiaires.
14: Deux suspects de nationalité bulgare ont été arrêtés dans la nuit de mercredi à jeudi alors qu'ils tentaient de mettre le feu à ces bâtiments à Munich. Les tentatives de sabotage et d'attaques hybrides se multiplient dans le pays. Il y a quelques jours, l'Allemagne et ses partenaires européens accusaient d'ailleurs la Russie d'avoir lancé une guerre hybride sur le continent. La Russie qui poursuit ses bombardements sur l'Ukraine, le Kiev Post fait état d'un mort et trois blessés tôt ce matin à Odessa dans le sud. Et pour continuer à mener cette guerre, une rumeur fait état d'une nouvelle vague de mobilisation en Russie, ce qu'a nié hier le président Vladimir Poutine. À Moscou, Jean-Didier Revoin.
10: À ce jour, il n'existe aucun scénario qui nécessiterait une mobilisation. C'est ce qu'a répondu Vladimir Poutine à un journaliste qui l'interrogeait sur cette éventualité. Depuis le printemps, la rumeur bruissait dans Moscou. Une nouvelle vague de mobilisation aurait lieu après les législatives de septembre. Une rumeur relayée par Volodymyr Zelensky en juillet sur la base d'informations fournies par le renseignement ukrainien. De quoi donner à Vladimir Poutine l'occasion d'étayer son démenti. C'est une attaque informationnelle de la part de l'ennemi à la veille des élections à la Douma avec une tentative d'influer sur leurs résultats, a souligné le président russe, ajoutant que les forces russes ne souffraient pas de problèmes de recrutement. Mais Vladimir Poutine ne s'est pas arrêté là, il a qualifié de terrorisme d'État la stratégie ukrainienne visant à paralyser l'aviation civile russe à l'aide de drones, avant de préciser que cela compliquait considérablement la possibilité de négociations bilatérales pour la paix. Pour terminer, alors que Berlin et ses partenaires européens accusent Moscou d'intensifier sa guerre hybride, le président russe n'a pas manqué de souligner, à l'adresse des alliés de Kiev, que ceux qui restent silencieux deviennent des complices du terrorisme international. Jean-Didier Revoin, Moscou, RFI.
14: En Israël, à un mois et demi des législatives, les discours de plus en plus radicaux, comme celui d'Itamar Ben-Gvir, ministre d'extrême droite, chef du parti Otzma Yehudit, force juive en français, candidat à ce scrutin, il a présenté hier un plan pour vider la population palestinienne de Gaza. L'extrême droite israélienne progresse donc dans les sondages face au Likoud de Benjamin Netanyahou qui, lui, pourrait perdre des dizaines de sièges.
12: Benjamin Netanyahou qui l'assure, la chute du pouvoir iranien est à portée de main.
14: C'est ce qu'il a dit hier dans une vidéo diffusée par son bureau. Après un mois d'accalmie, les affrontements entre Washington et Téhéran ont repris dimanche dernier à l'initiative de l'armée américaine. Les États-Unis misent surtout sur des pressions économiques pour étrangler le régime. Et les Iraniens le ressentent bien sur leur porte-monnaie, sur leur qualité de vie. Pour autant, ils ne manifestent pas. C'est le signe d'une brutalisation de la répression pour Jonathan Piron, historien spécialiste de l'Iran.
17: Il est difficile de savoir à l'heure actuelle dans quelle mesure il y a un mécontentement qui est présent en Iran. On sait qu'il y a des critiques, on sait qu'il y a parfois des manifestations qui sont organisées, notamment de retraités qui réclament une augmentation de leur pension, de certains secteurs salariés qui demandent le versement de leurs arriérés de salaire, mais on ne voit pas de grandes manifestations parce que le régime continue à serrer la vis. Et d'ailleurs, ces dernières semaines, dans les nouvelles nominations qui ont eu lieu à l'intérieur du régime, on a vu en fait des noms de personnes qui ont été actives justement dans la brutalisation de la répression ces dernières années, retrouver des postes emblématiques, ce qui montre que le régime est prêt en fait à continuer à réprimer la population si jamais celle-ci décide d'entrer dans un nouveau cycle de contestation.
14: Jonathan Piron avec Marine de la Moissonnière.
12: Au Népal, des survivants retrouvés 9 jours après l'écoulée de boue meurtrière.
14: 2 ouvriers ont été extraits vivants du tunnel dans lequel ils étaient coincés. 100 d'autres pourraient encore se trouver dans ce tunnel de chantier dans le nord du Népal. Les chances de retrouver des survivants sont aujourd'hui presque nulles, alors que le bilan continue de s'alourdir. Près de 1300 morts et plus de 5600 disparus.
12: Dans l'actualité également, Marion, de nouvelles manifestations xénophobes en Afrique du Sud.
14: À Durban, sur la côte Est, elles ont été émaillées de violence. Des membres du mouvement March and March se sont rendus devant un campement de 100 d'étrangers. Ce groupe de différentes nationalités dit être présent légalement dans le pays. Ils auraient quitté leur domicile ces derniers mois par peur de représailles, Claire Bargelès.
18: Cela fait plus de 3 mois que ces personnes campent sur la rue Che Guevara devant des bureaux du ministère de l'Intérieur. Parmi eux se trouvent nombre de Congolais comme Raphaël Baébois, religieux venu de RDC il y a plus de 25 ans.
19: Je ne suis pas dans mon habitation depuis au moins la première semaine de juin. Même les gens qui nous ont attaqués au Che Guevara, l'un d'eux m'a pointé, il a dit que toi, on te connaît, on sait là où vous restez. C'est ce qui me fait peur, mais moi, je suis pasteur, je suis un homme de Dieu. S'il y a une injustice, il faut toujours que je puisse parler.
18: La confrontation avec les manifestants réclamant leur départ s'est soldée par plusieurs blessés et un étranger arrêté après un jet de pierre. La police a dû disperser la foule. Les associations de défense des droits humains, comme Siafana Sonke Action Campaign, continuent de réclamer des mesures de protection. Yeshlen Govender en est l'un de ses représentants.
20: Nous avons demandé depuis le début que des hébergements temporaires d'urgence soient proposés, que tout le monde puisse avoir accès à des services de santé et que tous les enfants qui se trouvent là puissent retourner à l'école. Mais nous n'avons jamais pu obtenir ces garanties de la part du gouvernement et sa réponse n'est pas assez ferme face à ce groupe xénophobe.
18: De leur côté, les militants de March and March ont justifié leur action en faisant part de leur volonté de, je cite, « nettoyer la rue ». Claire Bargelès, Johannesburg, RFI.
14: Au Niger, toujours aucune nouvelle de Moussa Kaka. Le journaliste, directeur de la radio-télévision, Sarah Ounia, a disparu en début de semaine. Une disparition qui inquiète notamment le Comité pour la protection des journalistes, le CPJ. On écoutera son représentant dans nos prochaines éditions d'actualité africaine.
12: 8h09 à Paris, en France. François Hollande n'est pas officiellement candidat, mais il est déjà en campagne.
14: Il multiplie les déplacements, les débats. L'ancien président socialiste était hier dans l'Est, à la foire de Châlons-en-Champagne. Le même jour, il publiait un livre avec ses idées pour la France. Un livre, Marie Lecoq, qui ressemble bien à un programme présidentiel.
21: Si je me lance, c'est au bon moment, martèle François Hollande. Pas encore candidat, il assume toutefois être...
22: C'était l'actualité internationale avec notre partenaire RFI.
23: Hier, au lendemain d'une manifestation de l'opposition dont la répression...
24: Bonjour Josué.

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0: Ce sein, eh bien, c'est du beau et encore plus chaud qu'hier. Le temps est sec, bien ensoleillé. Quelques bandes de nuages élevés peu épais circulent l'après-midi. Et sinon, le temps est calme la nuit suivante également sous un ciel plus ou moins voilé. Quant aux températures maximales, eh bien, elles s'envolent pour atteindre 34 à 36 degrés en basse vallée, 28 à 29 degrés vers 1500 mètres et 21 degrés vers 2500 mètres d'altitude avec des brises de pente et de vallée qui prédominent. Et en fin de journée, le vent va s'orienter au nord, sur les sommets, parfois modérés en soirée, puis il va faiblir ce vent durant la nuit. Voici donc pour les prévisions de ce vendredi 4 septembre.
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5: Depuis près de 30 ans, le festival de cinéma Rencontre à la campagne à Rieux-Pérou rassemble les amoureux du 7e art autour d'une programmation exigeante, des avant-premières, des rencontres avec des réalisateurs, des acteurs et avec celles et ceux qui font le cinéma d'aujourd'hui. Plus qu'un simple festival, c'est un moment de partage qui permet de rendre le meilleur du cinéma mondial accessible à tous. Elisabeth Morel, membre de la direction collégiale de l'association Rencontre à la campagne.
6: L'association Rencontre à la campagne, je pourrais dire que c'est vraiment une belle aventure, puisqu'elle a été créée en 1998, et c'était avec vraiment le désir de faire vivre, revivre le cinéma d'Allebourg, puisqu'à Rieux-Pérou, on allait au cinéma de 1945 jusqu'à l'arrivée de la télé dans les années 60, et là, c'est là que ça a capoté. Donc, c'était cette volonté-là, et surtout la volonté de faire découvrir des œuvres personnelles et de qualité, qui sont peu diffusées hors des grands circuits de distribution, surtout des films qui nous touchent par leur sensibilité, leur regard sur le monde. Donc voilà, c'était vraiment aussi la volonté de montrer qu'à la campagne, bah, le monde rural y vit. Il vit et que c'est un lieu d'échange avec des artistes, des musiciens, des troupes de théâtre qui créent, qui se produisent ici. Et le cinéma fait partie de ce tout et c'est un art, c'est pas qu'une grande industrie. Donc il permet la rencontre d'autres cultures, d'autres peuples et c'est vraiment là-dessus qu'on a mis nous l'accent sur la 29e édition.
5: Une 29e édition du festival de cinéma Rencontre à la campagne, ouverte sur le monde et qui se tiendra du 9 au 13 septembre à Rieux-Pérou en Aveyron.
6: Alors pour 2026, nous vous lançons une invitation. Une invitation à partager avec nous nos envies de cinématographie issues des quatre continents en 25 films et 5 jours, du matin jusqu'au soir. Nous parcourons les regards de cinéastes du monde entier, d'époques différentes. On aura des avant-premières, des fictions, des documentaires, des films d'animation, des films de patrimoine. Tout ça pour ouvrir en fait notre regard sur des sujets politiques et sociétaux. Et puis, ce qui est important pour nous, c'est aussi la rencontre, comme le porte le nom de l'association, Rencontre à la campagne. Donc, on est vraiment heureux de faire de Rieux-Pérou et du cinéma pendant le festival, un lieu ouvert à tous, un lieu vraiment de rencontre entre les gens de cinéma et puis surtout de rendre accessible, comme nous le faisons tout au long de l'année, des œuvres exigeantes.
5: Ce numéro de 180 secondes a été réalisé par CFM Villefranche pour l'Assemblée régionale des radios associatives dans le cadre d'un partenariat avec la région Occitanie-Pyrénées-Méditerranée.

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1: L'instituteur Jean-Sébastien Bourjol est né en 1875 à Léojac et s'était éteint presque centenaire à Caussade en 1971. Grâce à ses mémoires, rédigées dans les carnets d'écoliers, il nous fait découvrir toute l'histoire du début du XXe siècle à hauteur d'homme. Avec l'aide de l'Association des Amis des Archives Départementales de Tarn-et-Garonne et de Monsieur Ibarz, dépositaire des carnets, le service de l'inventaire du patrimoine du PETR du Pays Midi-Quercy souhaite faire sortir de l'ombre ses écrits.
2: Je revois ce monsieur dans sa manger à l'ombre, en train d'écrire avec son porte-plume, son encrier. C'est un moment d'émotion, oui, bien sûr. C'est son histoire, quoi. Il faut savoir qu'il était né en 1875, qu'il rentre en 1890 à l'école normale de Montauban qui était là, c'était les archives.
3: Alors là, on est aux archives, dans l'association Les Amis des Archives de Tarn-et-Garonne, puisque la personne dont on parle a écrit 3 cahiers où il raconte tout ce qu'on vient de dire et bien plus encore.
4: L'association des Amis des Archives départementales de Tarn-et-Garonne est chargée de transcrire le contenu de ces cahiers dans le but peut-être d'une publication.
3: Voilà. Quand on dit carnet, c'est vraiment des carnets. C'est des carnets Le Calligraphe, c'est des carnets d'écoliers écrits avec une très très belle plume, avec des petits bouts de papier glissés un peu partout, des astérisques et des notes de bas de page. C'est un sacré boulot, non, d'essayer de retranscrire tout ça.
4: Mais Léa avait commencé à transcrire, je pense.
5: J'avais commencé un petit peu, juste pour voir le temps que ça prenait, le oui. volume que ça représentait, et ça prend beaucoup de temps. Oui. Ça prend beaucoup de temps à transcrire, en effet. Et c'est pour ça qu'on avait ensuite discuté avec les archives départementales pour trouver un moyen de faire connaître ce texte qui, nous, à l'inventaire, nous touche beaucoup à plusieurs niveaux. L'aspect historique, ce qui est raconté dedans, comment il décrit sa vie d'enfant et d'homme au début du XXe siècle. Et voilà, il y a un côté très sensible quand même dans les textes, ce qui n'est pas juste comme un journal où on dirait aujourd'hui j'ai fait ça, j'ai vu un tel. Alors c'est pas non plus de la littérature, mais il y a une dimension autre que juste un journal, quoi. Il y a quelque chose de plus. Enfin, en tout cas, nous qui nous avait touché dans le texte.
1: Ce numéro de 180 secondes a été réalisé par CFM Keylus pour l'Assemblée régionale des radios associatives dans le cadre d'un partenariat avec la région Occitanie-Pyrénées-Méditerranée.
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18: Bonjour, c'est Caroline au micro de Fréquence Luz. Nous sommes le vendredi 4 septembre et voici les actualités locales. De fortes températures sont annoncées dès aujourd'hui et tout le week-end. Le département reste en alerte renforcée concernant les prélèvements et l'usage de l'eau potable. Plusieurs restrictions s'appliquent. Arrosage, remplissage et vidange des piscines, lavage des véhicules et nettoyage de certaines surfaces. Chacun est appelé à limiter sa consommation, éviter le gaspillage et privilégier les usages strictement nécessaires. Extinction des éclairages publics lundi soir prochain. Une extinction coordonnée de l'éclairage public est prévue dans 103 communes des Hautes-Pyrénées dans la nuit du lundi 7 au mardi 8 septembre. De 23h à 5h du matin, environ 22 000 points lumineux seront éteints pendant 6 heures, en plus des communes déjà intégrées à la réserve internationale du ciel étoilé du Pic du Midi. L'opération est pilotée par le syndicat départemental d'énergie des Hautes-Pyrénées avec l'appui technique d'Enedis et d'EDF. Elle doit notamment témoigner de la mobilisation du territoire en faveur de la préservation du ciel étoilé, alors que l'émissaire de l'UNESCO sera présent dans le département pour examiner la candidature du Pic du Midi au patrimoine mondial. Une grève chez Volotea. Les pilotes de Voletea, basés en France, sont appelés à faire grève à partir d'aujourd'hui jusqu'au dimanche 6 septembre pour protester contre leurs conditions de travail et l'absence de revalorisation salariale depuis 2021. À l'aéroport de Tarbes-Lourdes-Pyrénées, plusieurs liaisons pourraient être perturbées, notamment vers Paris-Orly, Rome, Naples, Palerme et Catane. La liaison vers Strasbourg n'est pas concernée, puisqu'elle ne débutera qu'en novembre. Voletea indique ne pas encore connaître précisément l'ampleur du mouvement. L'aéroport de Tarbes-Lourdes précise, de son côté, qu'aucun gréviste ne s'est pour l'instant déclaré sur la base pyrénéenne, tout en soulignant que cette situation reste hypothétique. La déclaration d'écobuage. Les personnes souhaitant pratiquer l'écobuage, c'est-à-dire le brûlage de végétaux sur pied, doivent effectuer leur déclaration avant le 6 septembre de cette année, donc avant dimanche. Cette échéance intervient après un nouvel arrêté préfectoral publié le 17 août qui modifie notamment le calendrier. La période de brûlage débutera désormais le 15 octobre et s'étendra jusqu'au 15 avril. La commission locale d'écobuage se réunira plus tôt cette année, le 21 septembre. Et pour finir cette édition, les forums des associations font leur rentrée également. Les associations seront à l'honneur ce samedi 5 septembre dans plusieurs villes de notre département. Par exemple, à Tarbes, plus de 160 associations seront réunies sous la halle Marcadieu et dans le centre-ville, de 9h à 19h. À Bagnères, près de 70 structures, dont une trentaine d'associations sportives, accueilleront le public au Jardin des Vignons, de 10h à 16h. Des démonstrations sont prévues et les associations pourront aussi recruter de nouveaux bénévoles. À Argelès, le forum se déroulera de 14h à 18h au gymnase municipal Avenue de Montjoie. Sport, culture, loisirs, secourisme et solidarité seront notamment représentés. L'entrée est libre dans les trois communes. C'était les informations locales de ce vendredi 4 septembre. Belle écoute à tous sur Fréquence Luce et bon week-end!

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2: Nos prévisions pour ce vendredi 4 septembre selon Météo France au sein. Eh bien, c'est du beau et encore plus chaud qu'hier. Le temps est sec, bien ensoleillé. Quelques bancs de nuages élevés peu épais circulent l'après-midi. Et sinon, le temps est calme la nuit suivante également sous un ciel plus ou moins voilé. Quant aux températures maximales, eh bien, elles s'envolent pour atteindre 34 à 36 degrés en basse vallée, 28 à 29 degrés vers 1500 mètres et 21 degrés vers 2500 mètres d'altitude avec des brises de pente et de vallée qui prédominent. Et en fin de journée, le vent va s'orienter au nord, sur les sommets, parfois modéré en soirée, puis il va faiblir ce vent durant la nuit. Voici donc pour les prévisions de ce vendredi 4 septembre.
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5: Vendredi, samedi et dimanche, à la salle des fêtes d'Arins-Marsous, c'est la 10e édition du festival Tradazin, un festival de musique traditionnelle. Proposé par l'association En Cadence, le festival démarra dès vendredi soir à 21h par deux balles et se terminera le dimanche à 19h. Restauration et buvette sur place. Retrouvez les informations pratiques et inscriptions sur le site internet du festival Tradazin. La 10e édition du festival Tradazin, c'est ce vendredi, ce samedi et ce dimanche à la salle des fêtes d'Arins-Marsous. Vendredi au tiers-lieu d'Azin à Auquin, on vous propose à 18h un temps d'information et d'échange sur le comportement alimentaire. Pour questionner nos habitudes alimentaires, déconstruire préjugés et fausses idées et partager ensemble nos expériences. Accompagné par un professionnel de santé, dans un cadre bienveillant, cette rencontre est ouverte à tous et toutes. Un temps d'information et d'échange sur le comportement alimentaire, ce vendredi à 18h au tiers-lieu d'Azin à Auquin.
6: Ce samedi 5 septembre, le comité des fêtes de Sarlabou présente l'exposition « Mémoire de Sarlabou », retraçant l'histoire de ce village des baronnies. Portraits anciens, panoramas ou un plan détaillé de l'habitat local, ces éléments nous replongent du XXe siècle à nos jours. Plusieurs thématiques sont abordées. Les paniers, les fêtes traditionnelles, les moissons ou pelle-porc. L'exposition sera ouverte samedi 5 septembre de 15h à 17h30 à la salle des fêtes de Sarlabou, au 8 route des baronnies. La participation est libre. L'exposition Mémoire de Sarlabou, c'est ce samedi 5 septembre de 15h à 17h30 à la salle des fêtes de Sarlabou.
5: Samedi et dimanche, au Pic du Gers, c'est Pierre et Pic, une compétition de VTT et de VTT AE. Avec samedi, le prologue, début des départs, sommet du Pic du Gers à 8h30 et fin des arrivées, piste VTT et du bas du Pic du Gers à 11h. Et dimanche 6 septembre, c'est le début des arrivées des pistes VTT bas du Pic du Gers et à 13h30 et fin des arrivées des pistes VTT bas du Pic du Gers à 19h. Organisée par Lourdes VTT, la compétition de VTT et de VTT AE Pierre et Pic, c'est ce samedi et ce dimanche au Pic du Gers.
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5: Dimanche à Argelès-Gazost, la journée porte ouverte à l'Arbre à Papillons. De 10h à 18h15, venez découvrir la fameuse Maison Jaune et profitez gratuitement de séances découvertes dans différentes pratiques. Yoga Yin, Vinayasa, Doux, Méditation, Pilates Flow, Yoga Aérien, Respiration, Lujong, Yoga Périnée Abdos, Animal Flow, etc. Sur place, Maud vous proposera des massages sur chaise tout au long de l'après-midi. La journée porte ouverte à l'Arbre à Papillons, c'est ce dimanche de 10h à 18h15 à l'Arbre à Papillons, à Argelès-Gazost. Dimanche à Cotteret, on vous propose un concours de pêche de 8h à 11h30 au bord du Gave. Un concours de pêche face à la gare, dès 8h, inscription et casse-croûte offert. Début du concours à 8h30, remise des prix à 11h30. Attention, le permis de pêche est obligatoire et l'inscription sur place est à 12€. À partir de 15 ans, un concours de pêche à la gare de Cotteret, c'est ce dimanche de 8h à 11h30 au bord du Gave à Cotteret. Dimanche à l'espace Robert Hossein, à Lourdes, on vous propose un stage de chant polyphonique occitan. De 9h30 à 17h30, mené par Delphine Grelier de Barut, ouvert aux chanteurs solo ou choristes, au programme apprentissage de deux morceaux du répertoire de Barut, précédé d'exercices d'échauffement et de techniques vocales. Inscription gratuite sur réservation à culture@ville-lourdes.fr. Un stage de chant polyphonique occitan gratuit, c'est ce dimanche, de 9h30 à 17h30, à l'espace Robert Hossein, à Lourdes. Dimanche soir au bistrot chez Pierrot à Arcis-en-Savant, c'est le traditionnel bœuf musical du premier dimanche du mois. Un bœuf musical, c'est ce dimanche soir, ouvert à tous et toutes, et c'est au bistrot chez Pierrot à Arcis-en-Savant. Dimanche à Cotteret, rendez-vous à l'esplanade des œufs de 14h à 19h pour la fête du village. Une journée festive, gratuite et ouverte à tous. Les associations du village seront présentes pour présenter leurs activités. La fête du village, c'est ce dimanche de 14h à 19h à l'esplanade des œufs à Cotteret. Dimanche, au Lac d'Estaing, rendez-vous pour la route de la transhumance. Depuis 20 ans, Stéphane Iribéry, avec son fils Xomin et des bénévoles, mène chaque année 400 brebis en transhumance sur 3 semaines entre le Lac d'Estaing et Alias, dans la Gironde. Le troupeau redescend d'Estive et arrive au Lac d'Estaing. Démonstration de tontre, repas au restaurant du centre d'accueil du lac, sur réservation par téléphone au 05 62 97 09 64. La route de la transhumance, c'est ce dimanche au Lac d'Estaing. Jusqu'au 30 septembre, à la Maison de la Montagne à Argelès-Gazost, c'est l'exposition Fragments du regard qui prend place. Couleurs des Pyrénées, du rocher au carnet. À travers ses carnets, ses pigments et ses aquarelles, Cerise compose des écrins à souvenirs où les paysages deviennent matière, couleur et mémoire. Une occasion de découvrir un regard singulier sur nos montagnes, à travers la matière même qui la compose. L'exposition Fragments du regard, c'est à voir jusqu'au 30 septembre, à la Maison de la Montagne, à Argelès-Gazost.
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11: Bonjour et bienvenue, 10h TU midi, ici à Paris, le journal sur RFI.
12: Gilles Moreau.
11: À la une de ce journal, un vrai miracle. Bientôt 10 jours après la catastrophe dans l'Himalaya, les secouristes ont retrouvé vivants 2 ouvriers dans un tunnel où ils étaient prisonniers. 9 jours après, les personnes portées disparues sont encore très nombreuses. Elles se comptent par milliers à suivre dès le début du journal. Au sommaire aussi, la campagne électorale bat son plein en Israël. Itamar Ben-Gvir, ministre d'extrême droite, mène une campagne d'une grande violence. En France, Emmanuel Macron préside une conférence nationale sur le handicap. Et en football, le championnat d'Espagne, début réussi pour le Real Madrid avec à sa tête un José Mourinho assagi. 9 jours après la crue dévastatrice à la frontière entre le Népal et la Chine, le bilan provisoire vient de passer à presque 1280 morts. Officiellement, les recherches se poursuivent. Plus de 5600 personnes étant toujours portées disparues. On peut parler d'un miracle auquel plus personne ne croyait. Dans le nord du Népal, 2 ouvriers viennent d'être extraits vivants d'un tunnel dont ils étaient prisonniers. Nicolas Feldman.
13: Oui, c'est dans ces tunnels que des secours népalais aidés de spécialistes indiens, chinois ou sud-coréens concentrés ces derniers jours leurs recherches. 900 ouvriers qui travaillaient sur ces chantiers sont toujours portés disparus. Jusqu'ici, seuls quelques corps sans vie avaient été extraits, mais donc ces dernières heures, le miracle a eu lieu. Cette vidéo diffusée par le ministère de l'énergie montre les opérations de sauvetage. Dans la pénombre, les secours avancent à la lueur des lampes frontales. L'un des 2 survivants, visage et corps couverts de poussière et de boue, est assis l'air hagard. L'autre, allongé sur une civière, est extrait 9 jours après la catastrophe. Les 2 miraculés sont présentés par les autorités comme 2 ouvriers, Sanjay Shah, 30 ans, et Kabir Maharjan, 45 ans. Tous 2 ont pu être évacués en hélicoptère vers la capitale Katmandou, où ils ont été hospitalisés et sont, nous dit-on, en bonne santé.
11: Nicolas Feldman, précisément, le bilan de la crue dévastatrice est passé au Népal à 1259 morts pour un peu plus de 5000 disparus. Les médias d'État chinois, eux, font état de 21 morts et un peu plus de 540 disparus. Israël annonce que la zone de sécurité occupée par son armée dans le sud du Liban est maintenant consolidée. L'armée israélienne a pris le contrôle d'une crête montagneuse qui servait de position stratégique au Hezbollah le mouvement pro-iranien. En Israël, la campagne électorale bat son plein en vue des législatives du 27 octobre. Le ministre d'extrême droite, Itamar Ben-Gvir, ministre de la Sécurité intérieure, mène une campagne d'une grande violence. Au cœur de son programme, davantage d'armes pour les Israéliens juifs et la peine de mort pour les Palestiniens accusés de terrorisme. Il a présenté hier un plan pour vider la bande de Gaza de sa population palestinienne. À Jérusalem, Frédéric Misla.
6: Le plan de 20 pages vise à faire partir de la bande de Gaza 250 000 Palestiniens la première année, 1,8 million en 7 ans. Le parti Otsma Yehudit, force juive, promet à ceux qui le veulent des aides, un logement. Au lieu de creuser des tunnels, il est temps de faire les valises, dit avec violence Itamar Ben-Gvir. Le chef du parti d'extrême droite est aussi ministre de la Sécurité nationale et tient souvent des propos racistes. Karine Attab, responsable de sa campagne pour la section francophone, assure que personne ne sera obligé à quitter Gaza.
8: On est évidemment pour que les Gazaouis qui veulent partir de Gaza, de leur propre chef, puissent partir et qu'on puisse les aider à partir. De force, non.
6: Mais, précise Karine Attab, les Gazaouis n'auront pas le choix.
8: Il n'y aura peut-être pas assez de place pour eux. Et confirmer notre sécurité et qu'il y ait assez de place pour eux, certainement ce sera compliqué.
6: Plusieurs pays sont prêts à accueillir ces Palestiniens, affirme Itamar Ben-Gvir, sans préciser lesquels. Le déplacement forcé de populations civiles est un crime de guerre au regard du droit international. Frédéric Misselin, Jérusalem, RFI.
11: Reform UK, le parti anti-immigration, tient son congrès annuel à Birmingham, dans le centre de l'Angleterre. Cet été, des polémiques ont affecté son leader Nigel Farage. Il est notamment visé par une enquête parlementaire portant sur un don reçu d'un milliardaire ayant fait fortune dans les crypto-monnaies. Lui et son parti ont malgré tout l'ambition de démontrer à ce congrès qu'il reste des prétendants sérieux au pouvoir. Les électeurs de Saxe-Anhalt, land de l'Est de l'Allemagne, sont eux appelés aux urnes dimanche pour un scrutin régional qui pourrait porter au pouvoir l'extrême droite, ce qui serait une première dans un état régional allemand depuis 1945. L'AFD, l'alternative pour l'Allemagne, est donnée largement favorite par les sondages, avec plus de 40% des intentions de vote. Elle annonce des changements radicaux si elle accède au pouvoir, parmi lesquels des expulsions de migrants, la rupture avec les médias audiovisuels publics, ainsi que l'apologie de la famille traditionnelle. En France, Emmanuel Macron préside ce vendredi une conférence nationale sur le handicap, la 7e CNH. Elle rassemble, comme tous les 3 ans, l'ensemble des acteurs du secteur, ministres, élus, associations, entreprises. Son point d'orgue sera à la mi-journée le discours du président de la République. Cette conférence fixe le cap des politiques publiques du handicap sous l'œil attentif des associations. Je vous propose d'écouter Axel Rousseau, coordinatrice du collectif Handicap.
9: Notre grande demande vis-à-vis de cette CNH, c'est que 2027 ne soit pas une année blanche, que ce soit avant les élections et après les élections. Donc il faut mettre en œuvre tout ce qui peut l'être avant et mettre en chantier tout ce qui pourrait être des priorités pour le prochain quinquennat, même si on sait qu'il va y avoir une nouvelle équipe gouvernementale. Nous, notre attente principale, c'est surtout de ne plus faire du handicap une variable d'ajustement budgétaire. Si l'objectif tel que c'est annoncé lors de cette CNH, c'est de passer à une société pleinement accessible, alors il faut s'en donner les moyens. Il faut faire respecter les droits des personnes handicapées dans tous les domaines et ça demande une volonté politique, une véritable stratégie, un calendrier, des objectifs et évidemment des moyens. On veut vraiment que la politique du handicap et de manière générale la politique de l'autonomie soit une priorité politique pour la fin du quinquennat et évidemment pour le prochain.
11: La coordinatrice du collectif Handicap avec Aram Beng. En France toujours, un plan de soutien aux agriculteurs confrontés cet été aux canicules successives. 90% des départements français font face à un effondrement de la production agricole. Le gouvernement va débloquer plus d'1 milliard d'euros pour faire face aux conséquences de la sécheresse. Annie Genevard, la ministre de l'Agriculture, dit vouloir éviter les faillites d'exploitation en soutenant leur trésorerie grâce à une aide d'urgence, puis dans un second temps en les aidant à relancer leur production. À Paris, nouveau développement dans le scandale des violences sexuelles en milieu périscolaire. Une quinzaine de familles portent plainte contre la ville de Paris et son maire socialiste Emmanuel Grégoire, mais aussi contre sa prédécesseur Anne Hidalgo. Elles veulent savoir si ces responsables savaient ce qu'elles savaient des dysfonctionnements dans le périscolaire parisien et leur absence d'action supposée pour y remédier. On passe au football avec la quatrième journée du championnat d'Espagne. En tête du classement, le Real Madrid est déjà à la lutte avec le FC Barcelone. Les deux clubs comptent 3 victoires en 3 matchs. Et ce soir, les Madrilènes se déplacent sur la pelouse du Betis Séville et peuvent s'emparer provisoirement de la place de leader, ce qui confirmerait un début de saison prometteur pour un club qui n'a rien gagné depuis 2 saisons. Le Real compte beaucoup sur le retour sur le banc de José Mourinho. À 63 ans, l'entraîneur portugais, personnage clivant, montre un visage assagi, un nouveau profil qui lui réussit. Et Cédric de Oliveira.
12: Le charisme est toujours là, avec l'ego boursouflé qui va avec. Mais lors de sa présentation il y a quelques semaines, José Mourinho n'a lancé aucune pique à son auditoire. Pendant près d'une heure, ce sont des blagues, des sourires et même quelques confidences qui ont jalonné sa conférence de presse.
14: C'est sûr que je me sens plus tranquille, je me sens plus maître de mes émotions.
12: À Porto, Chelsea, Milan ou encore avec le Real Madrid, déjà il y a 15 ans, le volcanique Mourinho n'a pourtant laissé personne indifférent. Pour lui, dans le foot, les gentils ne gagnent jamais. Et à l'époque, il a donc désingué tout le monde, ses adversaires, les journalistes et même ses propres joueurs. Formidable meneur d'hommes, le Special One, surnom qu'il s'est lui-même attribué, s'est construit un palmarès vertigineux avant de souvent embraser ses vestiaires. À 63 ans, le Portugais s'évertue à casser cette image depuis son retour au Real, adepte désormais de la calinothérapie avec ses stars Jude Bellingham, Vinicius et bien sûr Kylian Mbappé.
14: Il est incroyable, il a écrit l'histoire lors de la dernière Coupe du Monde. Un joueur qui marque autant de buts dans une compétition, c'est pour l'éternité. Mais je le vois aussi déterminé à écrire l'histoire avec le Real Madrid.
12: Pour l'instant, tout va bien pour le Real qui a remporté ses 3 premiers matchs. Kylian Mbappé a marqué 4 fois. Mais au premier accroc en Ligue des Champions, en cas de défaite lors d'un classico face au Barça, le mou pourrait se transformer à nouveau en dragon.
11: Cédric de Oliveira, donc Betis Séville, Real Madrid ce soir 19h temps universel. Le Barça lui jouera dimanche à Valence. En tennis, parmi les derniers résultats à l'US Open, la défaite sur le file en 5-7 du français Alice, sorti au deuxième tour par Zverev, tête de série numéro 1. Enfin, la mort du cinéaste Tony Gatliff, figure de la culture gitane. Il avait réalisé une vingtaine de films, dont Gaggio d'Ilo et Exil. Le réalisateur est mort à l'âge de 77 ans. Voilà, c'est la fin du journal. À tout à l'heure, 13h, pour une nouvelle édition.
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21: Bonjour à tous, bonjour à toutes, j'espère que vous allez bien en ce dernier rendez-vous de la semaine, en ce vendredi midi, passé de quelques minutes et quelques secondes, comme de tradition après Radio France Internationale, on resserre sur notre localité et ce midi c'est Mirabel qui vous sert pour vous accompagner dans ce rendez-vous donc consacré à nos informations locales avec au menu, on commence par notre revue d'actualité locale, suivie de près par Valérie Amonio qui est spécialisée dans l'accompagnement au mieux-être dans l'eau et Manon Luneau qui seront là toutes les deux, qui est Manon Luneau, qui est éducatrice à l'environnement. Et elles se sont associées toutes les deux pour créer un programme inédit et gratuit pour les aidants familiaux de plus de 60 ans. Donc en Vallée des Gaves, une vingtaine d'aidants familiaux pourront ainsi bénéficier d'un accompagnement tous les 15 jours entre des moments en eau chaude et des temps en nature. Afin de s'inscrire et de vous expliquer la démarche, on aura donc Valérie Amonio et Manon Luneau et qui vous en encourageront à venir à une réunion ce 10 septembre à 14h30 à Papillon Altitude, Argelès-Gazeuse. Donc ça, c'est ce que nous allons voir en première partie d'émission. Puis en suivant, nous allons retrouver une marmotte curieuse. C'est Gilles Lagoutte qui a interviewé Jean-Michel Barta, qui est directeur de l'Open Pyrénées Paddle et qui nous en dira plus sur cet Open Pyrénées Paddle fauteuil qui va avoir lieu entre aujourd'hui et jusqu'à dimanche à Tarbes. Et où les meilleurs mondiaux seront là. L'Open Pyrénées Paddle est ouvert à tous et gratuit et ça change d'échelle cette année avec l'arrivée de joueurs venus d'autres continents. Durant ces 3 jours de compétition, il y aura pas moins de 40 athlètes représentant la France, l'Espagne, l'Argentine, l'Italie, les Pays-Bas et l'Angleterre qui s'affronteront dans une ambiance conviviale et sportive, offrant au public un spectacle de très haut niveau, donc une manifestation qui témoigne du dynamisme sportif, du territoire et de l'engagement de Tarbes en faveur du sport inclusif. Donc l'Open Pyrénées Paddle Fauteuil sera mis en lumière juste après le petit point météo à 12h30. Puis en suivant, bien évidemment, nous aurons nos idées sorties pour les jours qui viennent. Et même si les vacances sont finies, eh bien, il y en a toujours sur le territoire et c'est pas ce qui manque. Et donc, de ce pas, on va retrouver nos actualités locales de ce jour. Allez, c'est parti.
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25: Bonjour, c'est Caroline au micro de Fréquence Luz. Nous sommes le vendredi 4 septembre et voici les actualités locales. De fortes températures sont annoncées dès aujourd'hui et tout le week-end. Le département reste en alerte renforcée concernant les prélèvements et l'usage de l'eau potable. Plusieurs restrictions s'appliquent. Arrosage, remplissage et vidange des piscines, lavage des véhicules et nettoyage de certaines surfaces. Chacun est appelé à limiter sa consommation, éviter le gaspillage et privilégier les usages strictement nécessaires. Extinction des éclairages publics lundi soir prochain. Une extinction coordonnée de l'éclairage public est prévue dans 103 communes des Hautes-Pyrénées dans la nuit du lundi 7 au mardi 8 septembre. De 23h à 5h du matin, environ 22 000 points lumineux seront éteints pendant 6h, en plus des communes déjà intégrées à la réserve internationale du ciel étoilé du Pic du Midi. L'opération est pilotée par le syndicat départemental d'énergie des Hautes-Pyrénées avec l'appui technique d'Enedis et d'EDF. Elle doit notamment témoigner de la mobilisation du territoire en faveur de la préservation du ciel étoilé, alors que l'émissaire de l'UNESCO sera présent dans le département pour examiner la candidature du Pic du Midi au patrimoine mondial. Une grève chez Volotea. Les pilotes de Volotea, basés en France, sont appelés à faire grève à partir d'aujourd'hui jusqu'au dimanche 6 septembre pour protester contre leurs conditions de travail et l'absence de revalorisation salariale depuis 2021. À l'aéroport de Tarbes-Lourdes-Pyrénées, plusieurs liaisons pourraient être perturbées, notamment vers Paris-Orly, Rome, Naples, Palerme et Catane. La liaison vers Strasbourg n'est pas concernée, puisqu'elle ne débutera qu'en novembre. Volotea indique ne pas encore connaître précisément l'ampleur du mouvement. L'aéroport de Tarbes-Lourdes précise, de son côté, qu'aucun gréviste ne s'est pour l'instant déclaré sur la base pyrénéenne, tout en soulignant que cette situation reste hypothétique. La déclaration d'écobuage. Les personnes souhaitant pratiquer l'écobuage, c'est-à-dire le brûlage de végétaux sur pied, doivent effectuer leur déclaration avant le 6 septembre de cette année, donc avant dimanche. Cette échéance intervient après un nouvel arrêté préfectoral publié le 17 août qui modifie notamment le calendrier. La période de brûlage débutera désormais le 15 octobre et s'étendra jusqu'au 15 avril. La commission locale d'écobuage se réunira plus tôt cette année, le 21 septembre. Et pour finir cette édition, les forums des associations font leur rentrée également. Les associations seront à l'honneur ce samedi 5 septembre dans plusieurs villes de notre département. Par exemple, à Tarbes, plus de 160 associations seront réunies sous la halle Marcadieu et dans le centre-ville de 9h à 19h. À Bagnères, près de 70 structures, dont une trentaine d'associations sportives, accueilleront le public au Jardin des Vignons de 10h à 16h. Des démonstrations sont prévues et les associations pourront aussi recruter de nouveaux bénévoles. À Argelès, le forum se déroulera de 14h à 18h au gymnase municipal Avenue de Montjoie. Sport, culture, loisirs, secourisme et solidarité seront notamment représentés. L'entrée est libre dans les trois communes. C'était les informations locales de ce vendredi 4 septembre. Belle écoute à tous sur Fréquence Luz et bon week-end.
21: Merci Caroline et bon week-end à toi aussi également. Et de ce pas, eh bien, je vous propose de retrouver Valérie Amoniaud et Manon Luneau pour parler de ce programme inédit et gratuit pour les aidants familiaux de plus de 60 ans qui va voir le jour en Vallée des Gaves.
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21: Un programme inédit et gratuit pour les aidants familiaux de plus de 60 ans vient de voir le jour en Vallée des Gaves, ou va voir le jour plutôt en Vallée des Gaves, puisqu'il y a une première réunion d'information le 10 septembre du côté d'Argelès-Gazost. Et alors ce sera animé par Valérie Amoniaud et Manon Luneau, et qui vont se présenter puisque j'ai la chance de les avoir au bout du fil. Bonjour Valérie, bonjour Manon.
28: Bonjour Mirabelle.
29: Bonjour.
21: Alors, avant de parler des aidants familiaux, parce que c'est quelque chose que peut-être tout le monde ne connaît pas, déjà peut-être pouvez-vous vous présenter. Valérie, tu commences, même si on t'a déjà rencontré sur les ondes avec tes chroniques respiration.
28: Oui,
0: Je suis donc Valérie Amouniou, je suis maître nageur et au-delà de la natation, je me suis formée à différentes pratiques d'accompagnement en eau chaude, de relaxation. Donc je fais ces pratiques au bain du Rocher à Cotteray où l'eau est à 34 degrés. Je me suis aussi formée sur des techniques de respiration, d'accompagnement par la respiration qui est un outil incroyable qui nous accompagne en permanence.
21: Et là, c'est plus avec ta casquette de maître nageur, spécialisée dans l'accompagnement au mieux-être par l'eau.
0: Oui, alors il va y avoir un petit peu des deux, donc on va se caler sur les réalités pratiques quand ce sera pas possible de faire des ateliers en bain du Rocher. On fera dans l'année, on va faire deux ateliers de respiration parce que c'est vraiment des outils incroyables que les personnes peuvent s'approprier. Donc on va combiner principalement de l'eau mais aussi un petit peu de respiration.
21: D'accord. Et toi Manon, alors Manon Luneau, toi tu es éducatrice à l'environnement et créatrice des balades de l'émerveillement. Vas-y, dis-nous en plus, ça fait rêver.
1: Oui, eh bien effectivement, donc j'ai créé les balades de l'émerveillement il y a 8 ans et l'intention de ces balades-là, c'est vraiment d'accompagner des personnes pour qu'elles se sentent mieux grâce à l'expérience de nature. C'est une approche très pragmatique, une approche qui est ancrée dans la matière, une approche sensorielle. On sait aujourd'hui, aller dehors nous fait le plus grand bien, que ça soit sur le plan physique, psychique ou social. Aujourd'hui, je suis très heureuse d'avoir imaginé ce projet avec Valérie pour aller un petit peu plus loin que l'accompagnement sur Terre, puisqu'il y a une belle complémentarité aussi avec l'élément eau.
21: Et alors, ce qui est formidable, c'est que vous vous êtes associés, mais que justement, vous avez créé un programme qui va durer toute l'année. Si j'ai bien compris, le but, c'est de les retrouver tous les 15 jours, une vingtaine de participants. Et donc, c'est pour accompagner les aidants familiaux. Et grâce à ce programme que vous avez anticipé, vous avez pu le faire financer par la CARSAT.
1: Oui, tout à fait. C'est vrai que c'est une chance que nous ayons pu compter sur le soutien financier de la CARSAT qui nous suit, en tout cas qui œuvre aussi pour le soutien notamment aux aidants familiaux de plus de 60 ans, qui permet un accès gratuit à ces personnes-là, aux interventions qu'on va proposer, Valérie et moi. Donc c'est assez important de souligner ce soutien-là qui est vraiment précieux.
21: Bien oui, c'est quand même formidable de pouvoir offrir, finalement c'est gracieux. Donc une vingtaine de personnes de plus de 60 ans qui sont aidants familiaux vont pouvoir bénéficier de votre accompagnement à l'année. C'est quand même extraordinaire ça. Et alors justement, aidants familiaux, peut-être que tout le monde ne sait pas ce que c'est. Est-ce que vous pouvez le démocratiser ce terme un petit peu ?
1: Oui, justement, on en parlait un petit peu avec Valérie, parce que c'est une très très bonne question. Il y a de nombreuses personnes qui ignorent ou ne se reconnaissent pas forcément dans le statut d'aidant familial. Du coup, tout simplement, je suis aidant familial quand je prends soin d'un proche, d'un parent, un enfant, un conjoint, un frère, une sœur. Ça peut être une aide au quotidien, une aide qui peut être liée à la santé aussi, accompagner aux rendez-vous médicaux, mais aussi une aide administrative, faire les papiers, les démarches. C'est aussi tout simplement véhiculer, conduire la personne pour l'autonomie, le toilettage, le quotidien. Et puis, il y a une petite question qui peut permettre aussi de se situer dans ce rôle-là. C'est en gros, aujourd'hui, j'arrêtais soudainement ma présence auprès de cette personne-là, auprès de ce proche-là. Est-ce que, en fait, son quotidien et sa sécurité seraient affectés? Et si la réponse est oui, on peut quand même se reconnaître dans ce rôle-là d'aidant familial. Après, il y a de nombreux professionnels qui accompagnent aussi des personnes qui auraient peut-être aussi quelques difficultés parfois même psychologiques à se reconnaître dans ce rôle-là. Et il y a de nombreux psychologues ou autres qui sur le territoire aident aussi en ce sens-là. Il n'y a pas forcément de reconnaissance officielle de ce statut-là. Par contre, on peut quand même bénéficier d'accompagnement de structures précieuses. Je pense notamment aux plateformes territoriales d'accompagnement et de répit. Donc là, qui aident les aidants familiaux dont les proches ont des maladies neuroévolutives et qui vont nous permettre de nous reconnaître pleinement dans ce statut-là. Mais il n'y a pas forcément, de papier ou de carte qui vous permettrait de vous reconnaître ou en tout cas de faire savoir que vous êtes aidant familial. Peut-être que dans une démarche de prise en charge financière, il y a une reconnaissance. Mais après, pour une participation plus large à des projets ou autres, en tout cas, nous, avec Valérie, on se base aussi sur la confiance et on ne va pas demander de preuves, en tout cas, formelles ou formalisées sur ce statut-là. On part vraiment sur une notion de confiance.
21: Donc c'est la confiance qui va primer et il faut se reconnaître en tant qu'aidant familial et avoir plus de 60 ans. Valérie, c'est un choix, plus de 60 ans ?
0: Alors, en fait, c'est c'est un critère du dossier CARSAT, puisque voilà, la CARSAT est une caisse de retraite, donc c'est l'axe pris par la CARSAT. Et dans notre volonté d'offrir cette possibilité, ben, on s'est aligné dans notre démarche parce que c'est aussi une façon de définir un groupe qui va avoir une certaine homogénéité dans son profil, dans ses problématiques. Donc il faut préciser que c'est vraiment ouvert sur tout le secteur Vallée des Gaves, Lourdes, les activités vont se faire. Donc moi j'évoquais les activités aquatiques vont se faire au Bain du Rocher à Cotteret. Les activités en nature avec Manon vont se faire sur différentes vallées des Vallées des Gaves. Et les ateliers respiration vont se faire à Argelès-Gados, à Papillon Attitude. Donc ça c'est l'indication géographique en fait du projet. Et c'est ce qui va rassembler les participants. Le critère d'âge aidant familial de plus de 60 ans.
21: Ok. Et alors un accompagnement donc qui va pointer du vue, ça devrait commencer le 28 septembre et aller jusqu'au 14 juin à raison d'une séance tous les 15 jours environ. C'est ce qui est annoncé. Donc c'est quand même un programme sur l'année entière. C'est conséquent pour vous aussi hein, à créer.
0: L'objectif c'était d'avoir une continuité pour les participants puisque des particularités des aidants familiaux, c'est qu'ils peuvent avoir moins, voire pas tellement de temps pour eux. Donc, c'est de créer des bulles régulières où ils peuvent se retrouver avec eux-mêmes, se retrouver entre eux pour échanger sur leur situation. Et c'est cette continuité, en fait, sur l'année qui va être importante et qui va faire la force du programme, qui est complètement différente que de faire de temps en temps un petit atelier. Là, il y a vraiment la continuité qui va permettre d'en créer des choses pour les participants.
21: L'appel est lancé, donc une vingtaine de participants pourront bénéficier de cet accompagnement gratuit donc pour les aidants familiaux de plus de 60 ans. Et l'idéal, c'est de commencer par le commencement avec une réunion d'information pour justement permettre aux gens d'en connaître davantage et puis de vous rencontrer également. Et donc ça, c'est pour le 10 septembre à 14h30 à Papillon Altitude.
0: Exactement.
1: Oui, exactement. Ça sera effectivement l'occasion de poser toutes vos questions si vous en avez. Vraiment, c'est le moment pour. Et puis nous, de vous proposer et de présenter un peu plus largement le programme pour vous donner encore plus envie de nous suivre. Donc venez nombreux et ça n'engage en rien aussi. Votre présence n'engage en rien. Vous pouvez tout à fait venir, écouter, être curieux et voilà, ne pas forcément vous engager derrière, donc n'hésitez pas à franchir la porte.
21: Parce qu'on sait déjà tous les 15 jours, quel jour ce serait justement ?
1: Oui, on sait déjà, donc notre programme est bien établi aussi. On sait qu'on s'ancrera essentiellement sur les lundis. Après, on pourra vous donner plus précisément toutes les dates. C'est ça qui est vraiment, on sait que c'est un besoin aussi hein, chez les aidants familiaux de pouvoir anticiper. Et on sait aussi que le statut d'aidant fait qu'on ne pourra pas forcément être présent à toutes les séances. Mais s'il y a un engagement sur quand même la plus grande partie du projet, vraiment c'est génial quoi.
21: Bon, donc à tous ceux qui peuvent, donc qui se reconnaissent en tant qu'aidants familiaux de plus de 60 ans, eh bien rendez-vous donc ce jeudi 10 septembre à 14h30 à Papillon Altitude pour donc ça se trouve 3 rue des Poilus, Argelès-Gazost, pour ceux qui ne savent pas. Donc pour cette réunion d'information et si jamais les gens ne peuvent pas, comment ils font pour vous contacter? Parce que s'ils peuvent pas être présents le 10,
1: mais
21: qu'ils font à mars, moi par contre, voilà.
1: Oui, effectivement, on mesure bien que parfois il y a des impondérables. Et du coup, n'hésitez pas à me contacter et puis je vous donnerai toutes les informations par téléphone. 07 83
21: oui.
1: 28 29 91.
21: Donc 07 83 28 29 91. Parce que pour l'instant, c'est un peu le seul moyen qu'on a de rentrer en contact avec vous pour cet accompagnement.
1: Tout à fait.
21: Est-ce que vous avez quelque chose à rajouter pour conclure notre interview, mesdames?
0: Merci Mirabelle, merci Fréquence Luz de permettre la diffusion de ces informations parce que c'est vrai que quand on crée un programme comme ça, la difficulté c'est de pouvoir amener l'information jusqu'aux personnes qui peuvent être concernées et donc c'est précieux d'avoir une radio associative comme Fréquence Luz qui fait cette démarche d'accompagnement pour nous professionnels qui avons des choses à présenter, à proposer pour les habitants de la vallée.
1: J'amplifie les remerciements de Valérie et aussi de vous dire qu'on est très enthousiastes toutes les deux. On va dire une deuxième, mais quand même une grande première pour nous deux. On n'a aucun doute sur la complémentarité de nos approches, mais voilà, vous bénéficierez aussi de notre enthousiasme et ça, c'est chouette.
21: Pour résumer, un programme inédit et gratuit pour les aidants familiaux de plus de 60 ans en Vallée des Gaves, avec Valérie Amonio, qui est maître nageur spécialisée dans l'accompagnement au mieux-être par l'eau, et Manon Luneau, éducatrice à l'environnement et créatrice des balades.

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1: 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Allez, de ce pas, après ce rendez-vous avec ce nouveau programme inédit en Vallée des Gaves pour les aidants familiaux de moins de 60, de plus de 60 ans, eh bien, on part regarder les prévisions Météo France au sein pour ce jour. C'est parti.
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1: Et déjà, je peux annoncer, selon Météo France 5, que nous sommes en vigilance jaune pour le phénomène de canicule en ce jour, en ce vendredi 4 septembre. C'est un soleil qui domine et encore plus chaud qu'hier. Un temps sec et largement ensoleillé et un vent d'ouest à nord-ouest qui est plutôt faible sur les sommets et qui, au cours d'après-midi, va s'orienter nord-ouest à nord et qui va devenir modéré avec des rafales entre 40 et 50 km/h en pointe sur les sommets. Bien évidemment. Quant aux températures maximales, elles sont remarquables pour la saison puisqu'elles vont atteindre jusqu'à 36 degrés en basse vallée, jusqu'à 29 degrés vers 1500 mètres et jusqu'à 21 degrés vers 2500 mètres d'altitude. Et pour la nuit prochaine, on nous annonce que ça va être calme, une nuit qui va se dérouler sous un ciel limpide en première partie de nuit, puis un voile nuageux plus ou moins épais qui va s'installer sans conséquence. Le vent va rester de nord-ouest à ouest et va souffler de manière modérée sur les crêtes en première partie de nuit, puis va avoir tendance à faiblir en deuxième partie de nuit. Et demain, eh bien, visiblement, ce sera encore largement ensoleillé et toujours très chaud.
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1: Nos prévisions pour ce vendredi 4 septembre selon Météo France au sein. Eh bien, c'est du beau et encore plus chaud qu'hier. Le temps est sec, bien ensoleillé. Quelques bancs de nuages élevés peu épais circulent l'après-midi. Et sinon, le temps est calme la nuit suivante également sous un ciel plus ou moins voilé. Quant aux températures maximales, eh bien, elles s'envolent pour atteindre 34 à 36 degrés en basse vallée, 28 à 29 degrés vers 1500 mètres et 21 degrés vers 2500 mètres d'altitude avec des brises de pente et de vallée qui prédominent. Et en fin de journée, le vent va s'orienter au nord, sur les sommets, parfois modéré en soirée, puis il va faiblir ce vent durant la nuit. Voici donc pour les prévisions de ce vendredi 4 septembre.
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1: Eh bien, ça va être du beau temps, que ce soit pour Tradazin qui va commencer à ouvrir son bal dès ce soir, et d'ailleurs ses balles, parce qu'il y en a deux par soir, que ce soit pour les

0: D'autres événements, comme celui qu'il y a à la Lamzic, etc. Enfin, je vais pas vous refaire l'agenda. Ça, c'est tout à l'heure. Pour l'heure, en tout cas, c'était pour dire que même l'Open Pyrénées Paddle Fauteuil va bénéficier d'un grand beau temps pour ce week-end. Et d'ailleurs, on en sait davantage tout de suite grâce à un interview réalisé par les Marmottes Curieuses. J'ai nommé Gilles Lagoutte, qui a interviewé Jean-Michel Barta, qui est directeur de l'Open Pyrénées Paddle Fauteuil. Et il nous en dit plus, justement, sur cette compétition qui, cette année, prend un air international.
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5: Bonjour, nous sommes à Haussin, au club de tennis de Haussin, et je suis avec
6: Jean-Michel.
5: Alors, Michel a une particularité, il organise un tournoi, et pas n'importe lequel.
6: Voilà, je me présente, je suis Jean-Michel, je suis président de Julien Tennis et j'organise les 4, 5, 6 septembre l'Open Pyrénées Paddle, un tournoi international de paddle fauteuil.
5: Alors quand on dit international, il y a combien de nationalités différentes représentées ?
6: Alors cette année, pour la 4e édition, on va accueillir 7 nationalités. Donc il y aura bien sûr les meilleurs Français, nous aurons aussi des Espagnols, la majorité, une douzaine. Il y aura le numéro 1 anglais, le numéro 1 hollandais, une paire de joueurs italiennes et nous aurons la chance d'accueillir un joueur russe et 3 joueurs argentins.
5: Donc là, on a affaire à un gros, gros niveau.
6: Ah oui, c'est ce qui se fait de mieux dans le monde aujourd'hui au niveau du paddle fauteuil. Tous les joueurs seront présents à Tarbes et vont disputer quasiment un mini championnat du monde de paddle.
5: Mais au niveau du paddle, c'est une première qu'ils sont tous là pour un tournoi ou ça a déjà eu lieu ?
6: Pour notre occasion, l'année dernière, on avait accueilli 28 joueurs. Cette année, on va accueillir 38 joueurs. C'est la première année qu'on aura 7 nationalités. D'habitude, on en avait 5. Et c'est vraiment une première en France et normalement dans le monde. Rien n'aura été fait à ce niveau-là.
5: Alors, les meilleurs du monde, c'est les ?
6: Alors, les Espagnols sont catégorisés comme les meilleurs joueurs. En 2023, il y a eu une seule Coupe du Monde, elle a été remportée. Sur les 8 joueurs espagnols, nous aurons 6 joueurs espagnols présents et vainqueurs de la première Coupe du Monde qui sera présente à Tarbes. Il y aura aussi 4 joueurs qui ont représenté la France et qui ont terminé médaille de bronze à ce championnat du monde.
5: Alors, pour éviter toute ambiguïté quand on parle du paddle, c'est un sport qui est à la fois pratiqué par les valides et par les handicapés.
6: Oui, tout à fait.
5: Et là, c'est un tournoi ?
6: Là, c'est un tournoi de paddle fauteuil.
5: C'est quoi les règles du paddle ?
6: Alors, le paddle fauteuil, c'est les mêmes règles que le paddle valide. La seule différence, c'est que les joueurs ont droit à 2 rebonds.
5: Ah oui, mais moi, je suis de l'autre côté du poste. J'entends parler pour la première fois du paddle. Je pense que c'est une planche sur laquelle je vais monter dessus pour avancer sur l'eau. Apparemment, c'est pas ça.
6: Non, du tout. Le paddle fauteuil est un nouveau sport de raquette qui a pris son élan. Ça fait à peu près 5 ans pour le Covid. Aujourd'hui, les joueurs en fauteuil donc, pratiquent ce sport depuis 5 ans. Ça se joue comme au tennis, avec une balle, une raquette. Par contre, il y a un terrain qui est totalement différent, avec des vitres autour où on peut s'appuyer. C'est un sport totalement différent, mais beaucoup moins traumatisant pour les joueurs par rapport au tennis.
5: Est-ce que pour l'image, on peut faire une comparaison avec le squash ?
6: Ça se rapprochera plus du squash que du tennis, oui, tout à fait. Les vitres permettent de jouer, il y a un règlement qui permet de s'appuyer sur les vitres, et c'est plus complexe, mais par contre plus ludique, même chez les valides, beaucoup plus ludique que le tennis.
5: C'est fait combien d'éditions qui existent ici à Tarbes ?
6: Là, cette année, ce sera la 4e édition. On a commencé, ça fait 4 ans. La première édition avait comporté 8 équipes, dont 3 équipes espagnoles, 5 équipes françaises. La deuxième année, on a touché 12 équipes, toujours pareil, des Espagnols, des Français. L'édition de l'année dernière, nous avons vu accueillir un joueur hollandais, un joueur anglais, 2 joueurs italiens. Et cette année, comme j'ai dit, il y aura 7 nationalités présentes au tournoi.
5: D'où vient l'idée de la création de ce tournoi ?
6: Alors, tout est parti il y a 4 ans. Je suis parti avec ma femme sur un voyage au Gros du Roi pour assister à un tournoi de tennis en fauteuil, pour voir des amis jouer au paddle et au tennis. Notamment Eddy, qui joue un joueur de tennis fauteuil, plus Christophe Saint-Paul, un joueur de tennis fauteuil aussi du club d'Azeret. Et donc, je suis parti voir ça et j'ai découvert le paddle fauteuil, qui m'a paru très, très ludique et invraisemblable, parce que le terrain est plus petit qu'un terrain de tennis, et voir 2 joueurs en fauteuil J'avais l'impression qu'ils allaient se percuter à tout moment, et la dextérité des joueurs a fait que cette discipline m'a de suite plu. Et par rapport à un défi que je me suis lancé, j'ai dit, c'était au mois de mai, et j'ai dit en octobre, il y aura le premier tournoi à Tarbes de paddle fauteuil.
5: Mais au niveau du spectacle par lui-même, ça doit être, vu la description que tu nous en fais, ça doit être assez exceptionnel à regarder.
6: Alors moi, j'ai la chance, l'ambition, non, je vais souvent en Espagne, parce qu'aujourd'hui, le paddle fauteuil en Espagne est devenu ma deuxième famille. Les joueurs, le numéro un mondial est devenu mon ami. On s'appelle toutes les semaines pour travailler sur le tournoi de Tarbes, parce que c'est le travail d'un an, ça n'arrive pas du jour au lendemain. Et aujourd'hui, je me rends 5 à 6 fois sur des tournois en Espagne. J'en oublie totalement le handicap des joueurs, parce que le spectacle et le niveau offert de jeu me fascinent et me permet de me projeter dans la discipline.
5: Ça doit être aussi... Alors, j'ai regardé il n'y a pas très longtemps la finale du Cécifoot. C'est assez impressionnant de voir que ces joueurs qui ne voient absolument rien, ils entendent la balle, ils vont vers ça, et ils ont des gestes techniques qui sont assez impressionnants. Est-ce que c'est aussi lunaire que ça pour quelqu'un qui va voir pour la première fois un match de paddle ?
6: Alors moi qui suis joueur de paddle valide à un petit niveau, je ne prétends pas grand-chose, quand je joue avec des joueurs comme ça, je suis rabaissé au plus bas. Et quand je sais que ces joueurs-là ont un handicap, mais pour moi, le handicap, je l'oublie. Ça reste des athlètes qui s'entraînent 5 jours par semaine, qui ont un but, c'est devenir les meilleurs. Et le handicap, il disparaît totalement face à la compétition. C'est vraiment des athlètes préparés pour faire un sport qui est devenu très spectaculaire. Et les matchs peuvent durer jusqu'à 2h, 2h30. C'est un spectacle, c'est incroyable. Enfin, pour moi, c'est incroyable.
5: Ah, mais je le crois volontiers. Là où, quand j'ai dit que c'était lunaire, c'est que la majorité de la population valide n'est pas capable de faire ce qu'ils font.
6: Alors, capable, je ne sais pas, au niveau... C'est un investissement très fort. Nous, les valides, on prend ça comme un sport, comme un truc. Pour eux, c'est d'abord leur sport. C'est aussi un engagement très fort, mais il faut penser que derrière, il y a aussi toutes les difficultés dues au handicap qui demandent beaucoup, beaucoup plus d'efforts. Et que ces joueurs-là acceptent de le faire parce que leur cause, c'est le sport, avant tout.
5: Oui, il y a aussi le problème qu'il y a un investissement violent derrière, entre les moyens de transport, les fauteuils. Je suppose que ce sont des fauteuils particuliers pour jouer, qui doivent valoir...
6: Ah ben aujourd'hui, un fauteuil de jeu, ça vaut 12 000 euros. C'est la complexité. Et nous, c'est pareil, on le retrouve par exemple nous-mêmes dans l'organisation. Je dis, bon, cette année, on a beaucoup grandi. Mais aller chercher les trois Argentins à Toulouse me paraissait une chose facile et c'est avéré très complexe. Aller chercher trois Argentins à Toulouse, c'est récupérer trois joueurs, leurs valises et six fauteuils. Un fauteuil de jeu par joueur et un fauteuil de ville. Donc ça fait... Eh bien, il faut un camion adapté au handi, mais il faut un camion pour amener aussi six fauteuils. C'est beaucoup de déplacements. Les joueurs se déplacent en voiture, mais c'est un joueur par voiture. Parce que c'est un joueur et deux fauteuils dans la voiture.
5: Alors qu'est-ce qui fait que quand on organise un tournoi en e-sport, je prends une généralité comme ça, fait qu'on arrive à trouver des sponsors et des gens qui veulent le financer ? Qu'est-ce qui fait qu'ils viennent ?
6: Alors qu'est-ce qui fait qu'ils viennent ? Je pense la passion mise par la personne qui vient demander au sponsor. Je pense que ça aide beaucoup. Les connaissances, avoir un réseau. Après, moi par exemple, sur l'exemple de Tarbes, 3 jours de tournoi, c'est un budget de 18 000 euros. Heureusement qu'il y a des partenaires très engagés, des partenaires publics pour une partie, et après beaucoup de partenaires privés, parce qu'autrement, on ne pourrait rien faire aujourd'hui. Le handisport coûte très cher parce que les infrastructures demandées et tout ce qui va avec, ça coûte très cher.
5: Peux-tu nous rappeler l'adresse où aura lieu le tournoi de paddle ?
6: Oui, le tournoi de paddle aura lieu à l'Arsenal Paddle, 25 avenue des Forges à Tarbes. Après, les heures sera donc vendredi. On pourra vous accueillir à partir de 15h30. Nous aurons des matchs vendredi de 15h30 à 20h. Tout samedi, toute la journée, à partir de 9h le matin jusqu'à 20h, avec les demi-finales à partir de 15h30. Et dimanche matin, à partir de 10h30, pour la finale de l'Open qui méritera d'être vue. Parce qu'avec le niveau qu'il y aura, je pense que c'est un niveau qu'on n'aura jamais atteint au niveau européen par rapport aux équipes qui seront présentes.
5: Merci de nous avoir reçus et à ce week-end.
6: Mais merci beaucoup de m'avoir accueilli et j'espère vous rencontrer nombreux à notre tournoi et pouvoir vous accueillir dans de bonnes conditions.
5: Au revoir.
6: Merci, au revoir.
0: Merci Gilles et merci à Jean-Michel Barta, directeur donc de cette Open Paddle Fauteuil qui va avoir lieu du coup eh bien à partir d'aujourd'hui et jusqu'à dimanche du côté de Tarbes. N'hésitez pas à aller faire les curieux. Et alors eh bien il va être temps pour moi de vous tirer ma révérence tout en vous annonçant ce qui vous attend pour le reste de cette journée sur les ondes. Déjà après un après-midi en musique tranquille à 17h, on vous retrouve pour de la suite dans les idées où on mettra en valeur Tradazin, ce festival de musique traditionnelle et de danse qui va faire sa 10e édition cette année et qui commence dès aujourd'hui, donc dès ce soir, à ne pas manquer. Et vous aurez également les chroniques de Lara, de l'Assemblée régionale des radios associatives, où c'est des 180 secondes qui vous emmènent découvrir un peu mieux notre Occitanie, en tout cas en vision radiophonique, bien évidemment. Puis en suivant, vous avez un épisode de Radio Blaster. Radio Blaster, c'est une émission musicale avec un petit goût de géopolitique régulièrement qui s'y cache derrière et un bon point levé à ne pas manquer et des grosses bises à Romain s'il nous écoute. Et puis en suivant une heure de musique avec la playlist Apéro, puis RFI, Radio France Internationale et vos actualités locales qui reprennent le terrain à 20h pour laisser la place à 21h à Beatles or Not To Be, cette émission consacrée aux Beatles mais qui ne vous diffuse jamais un seul titre des Beatles. En tout cas, un seul titre original. Puis en suivant, c'est Terreur Nocturne. Et derrière, c'est Fréquences du Week-end avec des émissions, des reportages, des chroniques, des rediffusions de vos formats de la semaine. Et puis, on va donner quand même le petit coup de cœur du 20h où c'est Hervé qui nous offre chaque samedi et chaque dimanche à 20h une petite citation toujours bien aiguisée. Voilà, allez, sur ce, eh bien, il ne me reste plus qu'à vous tirer ma révérence et à vous souhaiter une très très bonne continuation de journée et un bon week-end dans la foulée. Tout de suite, après ce petit morceau que j'avais choisi d'ailleurs, qui allait bien avec l'Open Pyrénées Paddle, c'est Surprise Chef avec Bully Ball, une balle hurlante. Et bon, c'est une, en tout cas, c'est un morceau totalement sans parole. Donc je vous laisse avec. En suivant, vous avez l'agenda et puis derrière tout le programme que je viens de vous donner. Allez, bonne fin de journée, bon week-end et à bientôt sur les ondes. Salut.

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4: Vendredi, samedi et dimanche, à la salle des fêtes d'Arins-Marsous, c'est la 10e édition du festival Tradazin, un festival de musique traditionnelle. Proposé par l'association En Cadence, le festival démarra dès vendredi soir à 21h par deux balles et se terminera le dimanche à 19h. Restauration et buvette sur place. Retrouvez les informations pratiques et inscriptions sur le site internet du festival Tradazin. La 10e édition du festival Tradazin, c'est ce vendredi, ce samedi et ce dimanche à la salle des fêtes d'Arins-Marsous. Vendredi au tiers-lieu d'Azin à Aucun, on vous propose à 18h un temps d'information et d'échange sur le comportement alimentaire. Pour questionner nos habitudes alimentaires, déconstruire préjugés et fausses idées et partager ensemble nos expériences. Accompagné par un professionnel de santé, dans un cadre bienveillant, cette rencontre est ouverte à tous et toutes. Un temps d'information et d'échange sur le comportement alimentaire, ce vendredi à 18h au tiers-lieu d'Azin à Aucun.
6: Ce samedi 5 septembre, le comité des fêtes de Sarlabou présente l'exposition « Mémoire de Sarlabou », retraçant l'histoire de ce village des baronnies. Portraits anciens, panoramas ou un plan détaillé de l'habitat local, ces éléments nous replongent du XXe siècle à nos jours. Plusieurs thématiques sont abordées. Les paniers, les fêtes traditionnelles, les moissons ou pelle-porc. L'exposition sera ouverte samedi 5 septembre de 15h à 17h30 à la salle des fêtes de Sarlabou, au 8 route des baronnies. La participation est libre. L'exposition « Mémoire de Sarlabou », c'est ce samedi 5 septembre de 15h à 17h30 à la salle des fêtes de Sarlabou.
4: Samedi et dimanche, au Pic du Gers, c'est Pierre et Pic, une compétition de VTT et de VTT AE. Avec samedi, le prologue, début des départs, sommet du Pic du Gers à 8h30 et fin des arrivées, piste VTT du bas du Pic du Gers à 11h. Et dimanche 6 septembre, c'est le début des arrivées des pistes VTT bas du Pic du Gers et à 13h30 et fin des arrivées des pistes VTT bas du Pic du Gers à 19h. Organisée par Lourdes VTT, la compétition de VTT et de VTT AE Pierre et Pic, c'est ce samedi et ce dimanche au Pic du Gers.
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4: Dimanche à Argelès-Gazost, la journée porte ouverte à l'Arbre à Papillons. De 10h à 18h15, venez découvrir la fameuse Maison Jaune et profitez gratuitement de séances découvertes dans différentes pratiques. Yoga Yin, Vinayasa, Doux, Méditation, Pilates Flow, Yoga Aérien, Respiration, Lujong, Yoga Périnée Abdo, Animal Flow, etc. Sur place, Maud vous proposera des massages sur chaise tout au long de l'après-midi. La journée porte ouverte à l'Arbre à Papillons, c'est ce dimanche de 10h à 18h15 à l'Arbre à Papillons, à Argelès-Gazost. Dimanche à Cotteret, on vous propose un concours de pêche de 8h à 11h30 au bord du Gave. Un concours de pêche face à la gare dès 8h, inscription et casse-croûte offert. Début du concours à 8h30, remise des prix à 11h30. Attention, le permis de pêche est obligatoire et l'inscription sur place est à 12€. À partir de 15 ans, un concours de pêche à la gare de Cotteret, c'est ce dimanche de 8h à 11h30 au bord du Gave à Cotteret. Dimanche à l'espace Robert Hossein, à Lourdes, on vous propose un stage de chant polyphonique occitan. De 9h30 à 17h30, mené par Delphine Grelier de Barut, ouvert aux chanteurs solo ou choristes, au programme apprentissage de deux morceaux du répertoire de Barut, précédé d'exercices d'échauffement et de techniques vocales. Inscription gratuite sur réservation à culture@ville-lourdes.fr. Un stage de chant polyphonique occitan gratuit, c'est ce dimanche, de 9h30 à 17h30, à l'espace Robert Hossein, à Lourdes. Dimanche soir, au bistrot chez Pierrot, à Arcis-en-Savant, c'est le traditionnel bœuf musical du premier dimanche du mois. Un bœuf musical, c'est ce dimanche soir, ouvert à tous et toutes, et c'est au bistrot chez Pierrot, à Arcis-en-Savant. Dimanche à Cotteret, rendez-vous à l'esplanade des œufs de 14h à 19h pour la fête du village. Une journée festive, gratuite et ouverte à tous. Les associations du village seront présentes pour présenter leurs activités. La fête du village, c'est ce dimanche de 14h à 19h à l'esplanade des œufs à Cotteret. dimanche au Lac d'Estaing. Rendez-vous pour la route de la transhumance. Depuis 20 ans, Stéphane Iribéry, avec son fils Xomin et des bénévoles, mène chaque année 400 brebis en transhumance sur 3 semaines entre le Lac d'Estaing et Alias, dans la Gironde. Le troupeau redescend d'Estive et arrive au Lac d'Estaing. Démonstration de tontre, repas au restaurant du centre d'accueil du lac, sur réservation par téléphone au 05 62 97 09 64. La route de la transhumance, c'est ce dimanche au Lac d'Estaing. Jusqu'au 30 septembre, à la Maison de la Montagne à Argelès-Gazost, c'est l'exposition Fragments du regard qui prend place. Couleur des Pyrénées, du rocher au carnet. À travers ses carnets, ses pigments et ses aquarelles, Cerise compose des écrins à souvenirs où les paysages deviennent matière, couleur et mémoire. Une occasion de découvrir un regard singulier sur nos montagnes, à travers la matière même qui la compose. L'exposition Fragments du regard, c'est à voir jusqu'au 30 septembre, à la Maison de la Montagne, à Argelès-Gazost.
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0: Les 4, 5, 6 septembre à Arins-Marsous arrive la 10e édition de Tradazin, un festival de musique traditionnelle. Et pour en parler, c'est Clément Rousse qui est programmateur et régisseur général de l'association qui est là au bout du fil. Bonjour Clément.
3: Et bonjour.
0: Alors Tradazin, déjà peut-être qu'on peut faire un zoom sur tous ceux qui œuvrent à l'année pour qu'il y ait des choses et de l'activité autour de ces musiques traditionnelles.
3: Alors Tradazin, alors en fait elle vient de l'association Ancadance qui est à la base un atelier de danse qui se passe à Beun, à la salle des fêtes de Beun toutes les deux semaines, voilà, sur une durée de 2 heures de temps. Et le festival est venu quelques années après sur la table avec une idée de la présidente, donc de Monique Rousse, voilà, qui sont arrivés avec l'idée de faire un festival de musique, danse et chant traditionnel à Reims, donc accompagné évidemment de tous les d'une grosse force bénévole quand même. On tourne en général autour des 40 bénévoles par festival, donc majoritairement les danseurs de l'atelier, mais qui ramènent aussi les cousins, les copains, donc voilà, ce qui fait qu'on peut arriver à entre 40 et 50 bénévoles pour faire l'accueil, la cuisine, la buvette et tout ce qui va avec.
0: Chapeau bas, parce que c'est toujours ce qui est très important, c'est d'avoir cette force vive pour que les festivals puissent exister, sachant que bien le festival Tradazin est entièrement géré avec du bénévolat, justement.
3: Tout à fait.
0: Bon, alors cette 10e édition, toi qui as la programmation, justement, tu as géré avec l'équipe une belle programmation pour ces 3 jours de Tradazin, là, pour cette 10e édition à Reims-Marsous.
3: Alors, ben oui, déjà la 10e, donc ouais, avec 2 groupes de balles par soir. Enfin, dès le vendredi soir, samedi et dimanche dans l'après-midi. Avec le vendredi, par exemple, le bal des Sophies, Click Drone. Le samedi, on a le groupe Le Plaque, ainsi que Ma Petite. Et le dimanche, BRD Blue et DBRB. Des groupes essentiellement portés sur la musique pyrénéenne et gasconne, mais avec des invités aussi. Tous les ans, on essaie d'inviter une culture un peu autre. Cette année, c'est le Poitou, avec le groupe Ma Petite.
0: D'accord.
3: Sinon, les autres répertoires plutôt autour de la musique gasconne.
0: D'accord. Donc, de la musique, que ce soit les bals de Sophie, Click Drone, La Plaque, de Blue et DBRB, tout ça c'est du local quoi.
3: C'est du local, tout ça c'est ouais, c'est des musiciens qui sont entre l'Ariège jusque dans les Landes quoi, donc voilà, le gros sud-ouest, tout ce qui se passe en dessous de la Garonne, ils s'occupent de ce répertoire là.
0: Donc c'est des musiques à danser pour faire les danses circassiennes, etc.
3: Alors, c'est les danses oui traditionnelles. Le cercle circassien c'est plutôt une invention assez récente, mais il y a plein d'autres danses plus locales comme les branles de la vallée d'Ossau, les rondos, bon, scottish, mazurkavache, toutes sortes de danses de couple et de groupe.
0: C'est quoi qui différencie avec le groupe de Ma Petite?
3: C'est l'air culturel. Donc du coup, c'est qui eux sont sur un répertoire du Poitou, donc avec un répertoire qui leur est propre, quoi. Un répertoire autant musical que de danse. Les mieux placés pour en parler, ça reste eux.
0: Ah ben ça c'est sûr.
3: ils sont là pour ça, nous faire découvrir aussi leur culture à eux. D'ailleurs, il y a aussi stage Périne Vrignot qui est la chanteuse de Ma Petite, qui anime un stage de danse du Poitou aussi le samedi.
0: D'accord.
3: Pour préparer les danseurs à ce répertoire-là.
0: Ah ben ça c'est le samedi de 9h30 à 12h30. 30, le stage.
3: C'est ça.
0: Donc là, c'est justement autour de ces danses du Poitou.
3: Exactement.
0: Bon, alors au tarif de 12 euros, je voyais, et peut-être qu'il faut signaler que c'est bien de réserver pour les stages, alors, car les places sont limitées.
3: Les stages, c'est pas mal de réserver, oui, il y a des places limitées. Que ce soit pour le stage, il y a le samedi, il y a un stage debout, qui est la cornemuse gasconne des Landes, animée par Adrien Villeneuve, il y a danse du Poitou, donc, avec Périne Vridio, et chant à danser avec Lucie Longuet, donc là, sur un répertoire pyrénées gascon. Et il y a aussi des stages le dimanche, de 9h à 12h, chant polyphonique avec Mathieu Dufault et danse de Bigorre avec Monique Rousse.
0: Pour réserver, comment on fait?
3: Alors pour réserver, sur le site tradazin.gymdofree.com ou tout simplement en cliquant Tradazin sur le moteur de recherche, on trouve très facilement. Il y a un onglet stage, un onglet inscription. Ça se fait très facilement.
0: Ok. Et je voyais que les balles aussi avaient un petit tarif cette année. Alors c'est 12 euros par jour, 22 euros pour 2 jours et 30 euros pour 3 jours, gratuit pour les moins de 16 ans. D'ailleurs, les stages aussi sont gratuits pour les moins de 16 ans. C'est conseillé aussi, pareil, de pré-réserver sa place ou sa journée?
3: Non, pas du tout. Tout ça, les balles comme les repas d'ailleurs se prennent le jour même dès l'arrivée à l'accueil.
0: D'accord.
3: Pas besoin de réserver.
0: Bon, donc c'est à Reims-Marsous. Et où précisément dans Reims du coup?
3: À la salle des fêtes. Alors le gros centre, on va dire que c'est autour de la salle des fêtes. Après, il y aura aussi des animations à l'école, c'est que des stages au CGA aussi, donc à l'école de musique de d'Arens.
0: D'accord.
3: Et jusqu'à l'église pour le concert du samedi après-midi.
0: D'accord. Ben oui, parce qu'il y a un concert au milieu de tout ça. Alors même si les balles, c'est quand même des groupes qui viennent avec leurs instruments, leurs voix, c'est des jolis groupes sur scène, c'est presque des concerts, mais la différence c'est que c'est vraiment fait pour danser. Et là le concert, c'est un petit groupe de locaux qui s'appelle Semiada.
3: C'est ça, Semiada, donc un groupe de la vallée, des vallées autour d'Argelès quoi du moins, pour un concert de chant polyphonique, donc à l'église, au tarif de 5 €, gratuit pour les moins de 16 ans toujours, et libre participation pour ceux qui sont déjà qui ont déjà payé leur bracelet de balle et de stage.
0: Bon, ce que j'ai pu voir, que ce soit dans les groupes pour les balles ou pour ce concert de Semiada, eh bien c'est quand même très jeune, j'avais envie de dire. Il y a de la jeunesse qui a pris le relais pour la musique traditionnelle.
3: Oui, ça c'est ce qu'on note depuis quand même pas mal de temps, c'est qu'il y a quand même un beau renouveau autour de ces questions-là, quoi, que ce soit des musiques et des danses, et plus largement autour de la culture gascogne, occitane, plus largement. Donc c'est vrai qu'il y a un beau renouveau depuis quelques années, que ce soit partout en France, partout en Europe d'ailleurs.
0: La jeunesse.
3: Il y en a de la chance sur ça.
0: Ouais, ça c'est bien, ça donne de l'avenir à la culture. Et Semiada, ce qui est chouette, c'est que c'est de la polyphonie mixte aussi, parce qu'on connaît beaucoup les chants pyrénéens chantés par des chœurs d'hommes. Il y a aussi, comme Donas Décor, qui fait de la polyphonie, mais de chœurs de femmes. Et là, c'est mixte, donc c'est de la polyphonie traditionnelle, mais avec autant des femmes que des hommes et des jeunes gens. Donc ça, c'est très chouette. Et il y a aussi ce fameux salon de lutherie.
3: Alors oui, le salon de lutherie, je crois que c'est la 9e année qu'on fait ça maintenant. Plein de luthiers, de facteurs d'instruments traditionnels qui seront donc sous le chapiteau, juste à côté de la salle des fêtes, et qui seront là toute la journée de samedi et dimanche pour exposer leurs instruments, pour en parler aux curieux qui se baladent dans les allées du stand. Et il peut y avoir autant d'accordéons, des vielles, des cornemuses, des violons, des flûtes en tout genre.
0: Il y a donc ce salon de lutherie qui est ouvert et à tous aux heures d'ouverture du festival. Et il y a également des animations, de la restauration, bien évidemment. Il y aura des canteras. Et puis il y a ce 18e tout de même concours national de la Tome des Pyrénées.
3: Alors effectivement, c'est le concours national de la Tome des Pyrénées qui nous a contactés cette année. Savoir si on voulait bien les aider à porter cet événement. C'est la famille Cazot, quoi, Baptiste Cazot, qui nous a contactés pour porter avec lui ce concours. Ils avaient besoin de buvettes et de restauration. On est là pour assurer ça. Puis ça colle très bien dans le thème de tout ce qui est tradition pyrénéenne. Tout colle très bien. Il n'y avait pas de raison pour qu'on refuse.
0: Bon, donc du coup, ça va se passer sur... Comment ça va se passer d'ailleurs, ce concours?
3: Alors ça aura lieu dans l'école d'Arens.
0: D'accord.
3: Donc il y aura des dégustations, il y aura le prix du jury et le prix
0: du public,
3: de ceux qui veulent bien venir goûter.
0: Super.
3: Tout le monde peut venir aussi participer, évidemment.
0: D'accord.
3: Et goûter un peu tout ce qui se fait à travers les Pyrénées comme le tome.
0: Bon, j'imagine que que les fromagers sont déjà inscrits pour le concours, là.
3: C'est plutôt... Ah oui.
0: Maintenant, c'est aux goûteurs de s'inscrire, quoi.
3: Exactement. Bon, même, il suffit de venir et de marquer ce qu'on a préféré, tout simplement.
0: D'accord. Et ça, ce sera sur les 3 jours, du coup?
3: Ça sera que le samedi.
0: D'accord, c'est sur le samedi.
3: Le samedi dans la journée.
0: Ok, avec
3: aussi des ateliers de fabrication de fromage au chaudron, des dégustations, vente aussi, voilà.
0: Ah oui, donc ça va encore plus loin. Et du coup, la remise des prix se fera quand?
3: Au samedi, fin d'après-midi.
0: Je voyais qu'il y avait une animation aussi dans les animations. Il y avait un spectacle qui s'appelle Les Vaillants d'Ossau.
3: Alors c'est les Vaillants d'Ossau.
0: Ah, d'Ossau, pardon, les Vaillants d'Ossau.
3: D'Ossau, ouais.
0: C'est moi qui ai mal dit.
3: Qui est un village donc du côté de Tarbes, quoi, on va dire, entre Lourdes et Tarbes. Donc oui, qui est un groupe folklorique qui vient nous présenter son spectacle dans la rue. Donc avant et après le concert de Semiada.
0: Donc c'est donc eux qui vont animer les déambulations dansées pendant le festival.
3: C'est ça.
0: Alors on a déjà bien dressé le portrait de cette programmation du festival avec près de 50 bénévoles qui vont prêter main forte pour que tout se passe bien et qu'il y ait un beau relais. Qu'est-ce qu'on peut vous souhaiter pour ce 10e Tradazin?
3: Oh, ben avec un peu de chance, un peu de ciel bleu. Un beau temps serait l'idéal.
0: D'accord. Bon, on souffle sur le ciel bleu, pas trop chaud quand même.
3: Voilà, pas trop chaud, il faut que les danseurs puissent s'exercer sans trop transpirer. Mais ça devrait le faire.
0: Là, quelques jours avant le démarrage, on se sent prêt?
3: Oui. Quelques petits pignolages. On attend bientôt les chapiteaux qui viennent se monter. Donc à partir de là, on sera prêt.
0: Est-ce que tu as quelque chose à rajouter sur tout ça?
3: Eh bien, à part que si vous voulez plus de détails peut-être sur toutes les animations gratuites et sur les groupes, il y a le site du coup de Tradazin. Donc en cherchant sur votre moteur de recherche sur internet Tradazin, vous trouverez toutes les infos facilement, tout de quoi s'inscrire, tous les repas détaillés qui sont prévus aussi, et puis voilà.
0: Site internet très bien fait sur lequel effectivement on retrouve toutes les informations. Bien, l'appel est lancé pour que les plus nombreux viennent jusqu'à vous. C'est 4, 5, 6 septembre à Reims-Marsous pour cette 10e édition de Tradazin. Merci beaucoup Clément.
3: Mais merci beaucoup à toi.

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3: Depuis près de 30 ans, le festival de cinéma Rencontre à la campagne à Rieux-Pérou rassemble les amoureux du 7e art autour d'une programmation exigeante, des avant-premières, des rencontres avec des réalisateurs, des acteurs et avec celles et ceux qui font le cinéma d'aujourd'hui. Plus qu'un simple festival, c'est un moment de partage qui permet de rendre le meilleur du cinéma mondial accessible à tous. Elisabeth Morel, membre de la direction collégiale de l'association Rencontre à la campagne.
4: L'association Rencontre à la campagne, je pourrais dire que c'est vraiment une belle aventure, puisqu'elle a été créée en 1998, et c'était avec vraiment le désir de faire vivre, revivre le cinéma d'Allebourg, puisqu'à Rieux-Pérou, on allait au cinéma, de 1945 jusqu'à l'arrivée de la télé dans les années 60, et là, c'est là que ça a capoté. Donc, c'était cette volonté-là, et surtout la volonté de faire découvrir des œuvres personnelles et de qualité, qui sont peu diffusées hors des grands circuits de distribution, surtout des films qui nous touchent par leur sensibilité, leur regard sur le monde. Donc voilà, c'était vraiment aussi la volonté de montrer qu'à la campagne, le monde rural y vit. Il vit et que c'est un lieu d'échange avec des artistes, des musiciens, des troupes de théâtre qui créent, qui se produisent ici. Et le cinéma fait partie de ce tout et c'est un art, c'est pas qu'une grande industrie. Donc il permet la rencontre d'autres cultures, d'autres peuples et c'est vraiment là-dessus qu'on a mis nous l'accent sur la 29e édition.
3: Une 29e édition du festival de cinéma Rencontre à la campagne, ouverte sur le monde et qui se tiendra du 9 au 13 septembre à Rieux-Pérou en Aveyron.
4: Alors pour 2026, nous vous lançons une invitation. Une invitation à partager avec nous nos envies de cinématographie issues des quatre continents en 25 films et 5 jours, du matin jusqu'au soir. Nous parcourons les regards de cinéastes du monde entier, d'époques différentes. On aura des avant-premières, des fictions, des documentaires, des films d'animation, des films de patrimoine. Tout ça pour ouvrir en fait notre regard sur des sujets politiques et sociétaux. Et puis, ce qui est important pour nous, c'est aussi la rencontre, comme le porte le nom de l'association, Rencontre à la campagne. Donc, on est vraiment heureux de faire de Rieux-Pérou et du cinéma pendant le festival, un lieu ouvert à tous, un lieu vraiment de rencontre entre les gens de cinéma et puis surtout de rendre accessible, comme nous le faisons tout au long de l'année, des œuvres exigeantes.
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2: L'instituteur Jean-Sébastien Bourjol est né en 1875 à Léojac et s'était éteint presque centenaire à Caussade en 1971. Grâce à ses mémoires, rédigées dans les carnets d'écoliers, il nous fait découvrir toute l'histoire du début du XXe siècle à hauteur d'homme. Avec l'aide de l'Association des Amis des Archives Départementales de Tarn-et-Garonne et de M. Ibarz, dépositaire des carnets, le service de l'inventaire du patrimoine du PETR du Pays Midi-Quercy souhaite faire sortir de l'ombre ses écrits.
3: Je revois ce monsieur dans sa manger à l'ombre, en train d'écrire avec son porte-plume, son encrier. C'est un moment d'émotion, oui, bien sûr. C'est son histoire, quoi. Il faut savoir qu'il était né en 1875, qu'il rentre en 1890 à l'école normale de Montauban qui était là, c'était les archives.
4: Alors là, on est aux archives, dans l'association Les Amis des Archives de Tarn-et-Garonne, puisque la personne dont on parle a écrit 3 cahiers où il raconte tout ce qu'on vient de dire et bien plus encore.
5: L'association des Amis des Archives départementale de Tarn-et-Garonne est chargée de transcrire le contenu de ces cahiers dans le but peut-être d'une publication.
4: Voilà. Quand on dit carnet, c'est vraiment des carnets. C'est des carnets Le Calligraphe, c'est des carnets d'écoliers écrits avec une très très belle plume, avec des petits bouts de papier glissés un peu partout, des astérisques et des notes de bas de page. C'est un sacré boulot, non, d'essayer de retranscrire tout ça.
5: Mais Léa avait commencé à transcrire, je pense.
6: J'avais commencé un petit peu, juste pour voir le temps que ça prenait, le volume que ça représentait, et ça prend beaucoup de temps. Oui. Ça prend beaucoup de temps à transcrire, en effet. Et c'est pour ça qu'on avait ensuite discuté avec les archives départementales pour trouver un moyen de faire connaître ce texte qui, nous, à l'inventaire, nous touche beaucoup à plusieurs niveaux. L'aspect historique, ce qui est raconté dedans, comment il décrit sa vie d'enfant et d'homme au début du XXe siècle. Et voilà, il y a un côté très sensible quand même dans les textes, ce qui n'est pas juste comme un journal où on dirait aujourd'hui j'ai fait ça, j'ai vu un tel. Alors c'est pas non plus de la littérature, mais il y a une dimension autre que juste un journal, quoi. Il y a quelque chose de plus. Enfin, en tout cas, nous qui nous avait touché dans le texte.
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2: Nos prévisions selon Météo France 5 pour ce samedi 5 septembre. Eh bien, c'est largement ensoleillé et toujours très chaud. Une journée qui va se dérouler sous un soleil dominateur, dit-on, et malgré le passage de nuages élevés qui vont rester sans conséquence. Par ailleurs, le ciel pourrait prendre un aspect un peu laiteux par la présence de poussière d'origine désertique. Les régimes locaux de brise dominent en journée et le vent est de sud à sud-ouest. Il se lève la nuit suivante sur les crêtes et il est modéré vers 40-50 km/h en pointe. Quant aux températures maximales, elles sont tout de même en légère baisse, mais restent remarquables pour la saison. Et on attend ainsi jusqu'à 34 degrés en basse vallée, jusqu'à 28 degrés vers 1500 mètres et jusqu'à 21 degrés vers 2500 mètres d'altitude. Voici donc pour les prévisions de ce samedi 5 septembre.
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0: Donc voilà, ces morceaux-là sont très importants au niveau de la musique.
1: Oui. On vient d'écouter Tisséleste avec Chien Japé.
0: Voilà.
1: Et donc là, maintenant, on passe du gros cas
0: à la Begin.
1: À la Begin.
2: C'est ça même.
0: C'est-à-dire qu'il y a eu la cadence Begin. Voilà. Et la Begin, comme je te disais, c'était quand même dans les années 50-60. Et donc, parce que j'ai peur, comme je sais que Frère Romain nous a dit que l'émission va durer une heure, normalement on devrait nous consacrer une émission de 4 heures. Donc on va essayer de faire ça en synthétisé. Et ce qu'il faut dire, là on a commencé l'esclavage, l'abolition, et après il y a eu, à cette époque-là, avec le fait que c'était à l'après-guerre, qu'il y a eu l'ouverture de la musique, il y a eu la radio, et tout ça, ils ont mélangé cette musique avec le gros cas. Le quadri s'est démarqué, il est resté quadri, mais le gros cas a été mélangé avec toutes ces musiques et ça a fait une forme de cadence et on a commencé à appeler ça musique cadencée. Okay. Qui après est devenue une musique qu'ils appelaient Begin. Nous jeunes, on n'écoutait pas trop ces musiques,
2: c'est ça.
0: Mais nos parents nous parlaient de,
2: voilà,
0: de Robert Mavuzzi et son orchestre. Gérard Lavigny et ses Antillais.
2: C'est ça.
0: Il y avait l'orchestre Los Congas Ceros, ouais. Parce que c'était quand même.
2: Même Henri Debs.
0: Oui.
1: Henri Debs, comme, qui était un producteur.
0: C'était l'un des plus grands producteurs qui a duré une décennie, hein, des années 60 jusqu'en 80, je crois.
2: Tout à fait, tout à fait.
0: Dans ces années-là.
2: C'est ça.
0: Et c'est vrai qu'il y avait ces morceaux. Lui-même chantait aussi.
2: C'est ça, il chantait aussi.

0: C'était entre la période américaine où ils dansaient du Charleston.
1: C'est exactement
0: eux, ils dansaient du Charleston aux États-Unis, les blacks américains, et nous, on dansait la bikini.
1: C'est ça.
2: Donc, c'est ça. Donc, c'est l'évolution entre le gros K avec les influences américaines et juste avant que les cuivres haïtiens arrivent.
0: Voilà.
2: Et au moment de cette migration vers le territoire hexagonal.
1: Ouais, exactement.
0: Alors, juste pour rattraper, c'est que justement, la bikini démarrait. Donc, c'était des musiques un peu. Au niveau des orchestres, c'était très simple, hein. Basse, batterie, guitare, des petites trompettes, mais c'était pas encore le.
1: Mandoline.
0: Il y avait des mandolines. Il y avait les mandolines. Il y avait aussi comment ça s'appelait là, le banjo.
1: Banjo, voilà, c'est ça. Voilà.
0: Donc il y avait le banjo et ensuite la biguine a commencé à baisser et les influences américaines,
1: c'est ça.
0: Surtout de Cuba, d'Haïti, sont arrivées avec des cuivres mais très très puissants.
1: C'est ça.
0: Et c'est là que ça a commencé le
1: merengue, le cha-cha-cha, passe d'ob.
0: Donc ça a amené une forme de musique qui s'appelait
1: c'était cadence en fait, parce que c'était typical combo, les Maxels. Les Vikings,
0: l'orchestre de Paul Émile Ali.
1: Voilà, là, on appelait ça cadence. Alors, cadence, c'était plus.
0: Le rampa.
1: Cadence rampa.
0: C'était le rampa cadence.
1: Voilà.
0: Qui est après, ce rampa cadence, c'était des influences de tous ces pays-là, tous ces continents. Et ensuite, la Guadeloupe est. Comme la Martinique, la Guyane, bien entendu, se sont dit, on va prendre ces sons-là, on va faire notre propre son.
1: C'est ça.
0: Et c'est devenu
1: le cadence.
0: La cadence, mais ce qui est arrivé après cette cadence, c'est devenu le pré-compas, en fait.
1: Ouais, le pré-compas. Alors, le compas, c'est plus une musique d'Haïti. Ce qu'il faut savoir, c'est que la biguine est arrivée en France dans les années, on va dire, 50.
0: Tout à fait.
1: Et tu vois, et donc c'était surtout à Saint-Germain-des-Prés. Et Saint-Germain-des-Prés a été, on va dire, avec le mélange de jazz et musique des Antilles, le mélange, tu vois. Aussi bien comme les grands musiciens comme Sidney Bechet, Miles Davis, tout ça, se sont un peu mis dans ce genre de musique, tu vois, qui a permis en fait à la biguine de rayonner pendant un certain temps en France, et notamment à Saint-Germain-des-Prés.
2: Okay.
1: C'est ce qu'il faut savoir, hein, tu vois. Alors, maintenant, ce qui a pris le pas, c'est dans les années 70, il y a eu ce genre de musique qu'on appelait le cadence. Cadence, tu vois, rampa. Donc, typical combo, les Maxed, les Vikings, tous ces sons, Jacques Brackmore, toutes ces personnes ont un peu amélioré la musique antillaise.
0: Pour ne pas sauter trop rapidement les étapes, il faut dire que cette musique, justement, la biguine, parce que c'est ce qui a entraîné après l'évolution des autres musiques,
1: c'est ça.
0: Ça a été une période riche. Ça a commencé dans les années 1950 et ça a duré jusque dans les années 1960.
1: C'est ça.
0: Et à partir de là, en 1960, en Guadeloupe, c'était très dur, comme en Martinique, dans toutes les îles. Ça devenait très difficile. La vie était très difficile. Il n'y avait pas de travail, il n'y avait pas de les esclaves étaient partis des champs de canne. Ils avaient fait venir des gens de l'Inde pour les remplacer. Donc les Antillais de couleur noire n'avaient plus beaucoup de travail et donc c'était quand même une île qui stagnait. Il y a eu le général de Gaulle qui avait annoncé une annonce pour dire vous pouvez partir, il y a du travail. Et en fait, il y a eu un mouvement qui s'appelait le Bumidom, c'est ça, si je me trompe.
1: Bumidom, tout un bureau des migrations d'outre-mer, voilà. Ça s'appelait.
0: Et donc, c'est arrivé à partir des années 60.
1: 67,
0: et c'est là. Et c'est là que nos parents à nous, c'est-à-dire ma propre maman,
1: ma maman, mon papa,
0: sont partis là-bas.
1: Voilà.
0: Mais ils sont partis avec cette musique biguine.
1: C'est ça.
0: Et voilà.
2: Et est-ce qu'on écoute un morceau de...
0: De Ras Compas. Alors, du Ras Compas, ça, c'est... toi-même, tu connais ce morceau-là, puisque tu m'en as parlé la dernière fois, et on l'avait écouté à la maison. C'était « Moi domi deo, moi domi en trois
1: mètres ». Voilà, exactement.
2: Qui parle du coup du Bumidom que vous avez...
1: Exactement, frère Romain.
0: Et ça, c'était... Je crois que c'était « Typical Combo », quelque chose comme ça. Oui, avec Georges... Plunkett.
1: George Plunkett, voilà.
0: Qui jouait dans ce groupe.
1: Et c'est vraiment, tu vois, par exemple, ce titre-là, Moins Domideo, tout ça, ça représente vraiment le bibidome, tu vois. C'est-à-dire qu'à l'époque, lorsque les Antillais, Guyane, Martinique, Guadeloupe, partaient pour la France, pensaient trouver l'Eldorado. Malheureusement, ce qui se passait souvent, c'est que c'était pas trop l'Eldorado finalement, tu vois. Alors beaucoup étaient dans la fonction publique, tu vois. Ou alors beaucoup finissaient en fait, malheureusement, le froid. Parce qu'on ne s'attendait pas au froid, tu vois. Donc quand tu atterrissais à Orly, sortais de l'avion. Donc l'idée, tu te disais, waouh, je suis dans un pays extraordinaire, Mais finalement, tu te retrouvais que, il va falloir que tu te débrouilles. Et donc beaucoup, tu vois, moins dormi dehors, moins dormi en trois métros, ça veut dire j'ai dormi dehors et j'ai dormi dans le métro. Et donc beaucoup d'Antillais ont vécu ce genre de vie.
2: Une désillusion.
1: Exactement. Et pour le retour au pays, c'était un truc super compliqué, tu vois. Vu que tu n'avais pas les moyens de pouvoir revenir, donc t'es là, quoi, tu vois.

Voilà, on touche à la fin de cet épisode de Radio Blaster, le premier d'une série de deux, en compagnie de Théo et Pierre, nos tontons Wada, qui nous racontent donc l'histoire de la musique guadeloupéenne. On se retrouve donc pour un nouveau Radio Blaster, premier vendredi du mois prochain sur Fréquence Plus, à 18h, encore une fois, avec Pierre et Théo, qui vont nous raconter un peu la continuité de l'évolution de cette culture caribéenne. On passera donc au compas, au zouk. On espère que ça vous a plu, on vous dit à bientôt, et on se laisse avec la fin de ce morceau de super combo moins de vidéo.

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2: Vous êtes au cœur de RFI Soir, il est 20h à Paris.
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2: La grande session d'information sur Radio France Internationale, tout de suite c'est le grand journal, c'est avec vous Charlotte Derouin. Alors c'est du jamais vu depuis le début de l'invasion russe en Ukraine.
4: Oui, un drone a frappé le siège des services de sécurité ukrainiens en plein centre de Kiev. Ce service joue un rôle crucial dans les attaques en profondeur en territoire russe. L'Allemagne est à deux jours d'un scrutin crucial. L'extrême droite pourrait remporter pour la première fois une région, la Saxe-Anhalt. Créer un centre de retour pour les migrants qui se sont vus refuser l'asile. 5 pays européens veulent signer un accord en ce sens avec un pays tiers. Le Danemark, la Grèce, l'Autriche, l'Allemagne et les Pays-Bas.
2: Et puis nous parlerons également dans quelques minutes du Brésil.
4: Où le président demande une enquête impartiale sur un scandale de corruption qui implique un de ses juges. Une affaire qui ébranle la Cour suprême. C'est le dossier de ce 20h. Et puis en France, les candidats à la primaire organisée par le Parti Socialiste et Place Publique se multiplient en vue de l'élection présidentielle.
2: Commençons donc par cette attaque spectaculaire qui a eu lieu ce vendredi à Kiev.
4: Le siège des services de sécurité ukrainiens a été touché par une frappe de drone russe, une frappe très symbolique au cœur de la capitale ukrainienne. Selon le maire de la ville, 12 personnes ont été blessées. On retrouve tout de suite notre correspondante Emmanuelle Chaz. Emmanuelle, cette frappe a eu lieu en plein milieu d'une campagne d'attaque russe particulièrement intense cette semaine et les autorités ukrainiennes ont réagi.
5: Oui, tout à fait. Alors d'abord, c'est l'inquiétude ici à Kiev parce que c'est véritablement le centre historique et aussi stratégique de la ville, là où on va trouver beaucoup de bâtiments administratifs et du gouvernement, ainsi que ceux de plusieurs ambassades et organisations étrangères qui est touché. Et selon Volodymyr Zelensky, le drone russe visait délibérément le chef du renseignement ukrainien, Oleksandre Poklad. Le président ukrainien a ordonné à Oleksandre Poklad, qui n'était pas dans son bureau à ce moment-là, une riposte similaire contre la Russie. Et cette attaque, elle intervient la veille d'un week-end important sur le plan diplomatique pour l'Ukraine, puisque les envoyés spéciaux américains Steve Witkoff et Jared Kushner devraient se rendre à Kiev après une visite à Moscou. Ceci dans le but de raviver les négociations sur un hypothétique processus de paix. Et cette attaque, elle a lieu au 8e jour de raids aériens russes continus lancés sur Kiev et sur l'un des bâtiments supposément les mieux défendu de la capitale ukrainienne, sauf que depuis cet été, de nouvelles technologies russes ajoutées aux pénuries ukrainiennes en matière de défense aérienne rendent Kiev beaucoup plus vulnérable à de telles attaques.
4: Emmanuel Chaz en direct de Kiev. L'ex-chef militaire des Serbes de Bosnie, Ratko Mladic, sera inhumé lundi à Belgrade. Celui qui était surnommé le boucher des Balkans est décédé la semaine dernière à La Haye, où il purgeait une peine de prison pour génocide, crime de guerre et crime contre l'humanité commis pendant la guerre de Bosnie.
2: En Allemagne, l'extrême droite est aux portes du pouvoir dans la région de Saxe-Anhalt.
4: L'AfD est créditée de 41% des intentions de vote dans les sondages à l'approche de l'élection régionale de ce dimanche. Si le parti venait à l'emporter, ce serait une première victoire pour l'extrême droite depuis l'après-guerre. Aujourd'hui, le leader de l'AfD dans cette région, Ulrich Siegmunds, intervenait dans une fête des familles à Magdebourg. Reportage de notre envoyé spécial Muriel Paradon.
6: Sur scène avec son pull blanc impeccable, saluant ses sympathisants, et qu'importe si une pluie battante a fait fuir une partie du public, Ulrich Siegmund se voit déjà remporter l'élection en Saxe-Anhalt ce dimanche.
7: Nous avons déjà en principe gagné ce vote. On a déjà écrit une page d'histoire. On est redevenu nous-mêmes. On a réappris à aimer notre pays.
6: Le leader de l'extrême droite en Saxe-Anhalt, chantre du patriotisme, promet également, s'il remporte l'élection, de mettre en œuvre son programme immédiatement.
7: On va être actif dès la première minute. Bien sûr, on va mener des expulsions dès la première minute. Bien sûr, on va remettre de l'ordre dans l'immigration. Bien sûr, on investira chez nous. Et on va tout faire par la voie diplomatique pour protéger notre pays du cap qu'il est en train de prendre vers une guerre folle.
6: Ne plus soutenir l'Ukraine pour réorienter les aides financières pour les Allemands, un autre thème que l'AFD entend défendre au niveau national. La Sachsen-Anhalt n'est que le premier pas, conclut Ulrich Zygmunt. Bien sûr, nous irons plus loin. Muriel Paradon, Magdebourg, RFI.
2: Muriel Paradon, que nous retrouverons dimanche soir, puisque RFI vous proposera une édition spéciale dès la fermeture des bureaux de vote.
4: Et on vient de l'entendre, c'est un thème qui est cher à l'extrême droite en Europe, l'immigration. Y aura-t-il bientôt des centres de retour pour les migrants qui se sont vus refuser l'asile? Des représentants de 5 États de l'Union européenne se sont mis d'accord ce vendredi lors d'une réunion à Copenhague pour chercher un pays tiers susceptible d'accueillir une telle structure. Thomas de Saint-Léger, c'est un pas significatif qui a été franchi.
8: Le Danemark, hôte de la Réunion, est associé à l'Allemagne, à l'Autriche, à la Grèce et aux Pays-Bas. Objectif du quintet, s'entendre avec un pays non européen pour y renvoyer à partir de 2027 les migrants déboutés de leur demande d'asile. Le ministre danois de l'immigration, Morten Bødskov, est l'un des moteurs du projet.
9: On ne parle pas de camp, c'est une opportunité, un nouveau départ pour des migrants en situation irrégulière qui ne peuvent pas rentrer dans leur pays et qui ne réunissent pas les conditions légales pour rester dans nos pays.
8: L'Ouganda et le Rwanda sont cités parmi les potentiels pays d'accueil. Le Rwanda avait d'ailleurs conclu un accord similaire avec le Royaume-Uni en 2024, un plan finalement abandonné avant sa mise en œuvre. En juin dernier, le Parlement européen avait approuvé le principe de ces centres, débattu et contesté à l'intérieur de l'Union. Morten Bødskov.
9: Certains ont dit trouver ça complètement irréaliste. On dit que cela entrait directement en conflit avec les obligations internationales qui sont les nôtres. Mais aujourd'hui, nous en sommes là. Et c'est complètement juste.
8: Ce projet permettra aussi, selon ses porteurs, de briser le modèle économique des passeurs de migrants. Mais il suscite déjà l'inquiétude des organisations de défense des droits humains.
4: Thomas de Saint-Léger.
2: Au Yémen, ce bilan des affrontements entre forces pro-gouvernementales et rebelles houthis ont fait plus de 120 morts en deux jours.
4: Il s'agit là des affrontements les plus meurtriers depuis des années. Les rebelles pro-iraniens ont lancé une offensive près du détroit de Bab el-Mandeb, un passage qui a gagné en importance stratégique depuis la fermeture du détroit d'Ormuz par l'Iran. C'est par cette route que transite notamment le pétrole saoudien. Les États-Unis placent sous sanction une banque turque accusé de travailler avec l'Iran. Le gouvernement américain a placé sur sa liste noire la Golden Global Bank, qui l'accuse donc d'avoir transféré des fonds au profit des autorités iraniennes.
2: Aux États-Unis, justement, la campagne pour les élections de mi-mandat, les midterms, prend de plus en plus d'espace.
4: Elles n'auront lieu que dans deux mois, mais le patron de la Chambre des représentants a décidé de suspendre l'essentiel des travaux parlementaires. À la surprise générale, il a réduit au minimum l'agenda officiel. Il ne reste plus aux élus que 4 petits jours de session avant le scrutin. Signe, Vincent Souriau, de la tension qui règne au sein de la majorité républicaine.
10: Service minimum. La Chambre n'a déjà pas siégé au mois d'août. Elle sera au repos la semaine prochaine en raison de la fête du travail américaine et du Nouvel An juif et ne reprendra que 4 jours, 14, 15, 16, 17 septembre, avant de décrocher pour de bon en prévision des midterms. S'il y avait une priorité, voter le budget fédéral pour éviter un nouveau shutdown. De ce point de vue-là, c'est fait. L'échéance a été repoussée à décembre. Pour le reste, les cadres du Parti républicain estiment qu'il vaut mieux éviter les débats qui fâchent dans l'opinion. La guerre en Iran, le méga deal pétrolier conclu avec le Venezuela, la guerre commerciale avec le Canada. Sur l'ensemble de ces dossiers, alors que la Chambre était en congé au cours de l'été, Donald Trump s'est reposé sur des décrets présidentiels où s'est permis des initiatives unilatérales qui auraient fait beaucoup de bruit au Parlement. Il y avait aussi dans les tuyaux de nouvelles résolutions à propos de l'affaire Epstein. Tout ça mis sous le tapis. Retour au travail le 9 novembre, après les élections. Et si, lors de ce scrutin, les démocrates gagnent la majorité à la Chambre. Ils devront encore attendre le début officiel de la nouvelle session du Congrès pour en prendre le contrôle. Rendez-vous le 3 janvier 2027. Vincent Souriau, Washington RFI.
2: Au Brésil, où il est 15h09, cette affaire qui secoue les plus hautes sphères politiques et judiciaires.
4: Un scandale qui touche la Cour suprême et qui intervient à un mois du premier tour de l'élection présidentielle. Une lutte de pouvoir entre deux juges se joue au sein de la plus haute institution du pays. Bonsoir, Rim Leipold.
11: Bonsoir, Charlotte.
4: La crise au sein de la Cour suprême a poussé le président Lula à intervenir.
11: Oui, en fait, Charlotte, le président brésilien ne voulait pas s'exprimer, mais vu l'ampleur de la crise et les réactions de ses adversaires, il était obligé de prendre la parole.
12: Diante da gravidade do momento.
11: Dans une vidéo diffusée sur X, il a exigé que la Cour suprême mène une enquête impartiale sur le scandale de corruption qui implique l'un de ses juges, Alexandre de Moraes, ainsi que d'autres personnalités politiques. En fait, il se trouve que le juge en question et sa famille auraient bénéficié des faveurs du banquier Daniel Vorcaro, qui se trouve au cœur du scandale financier de Banco Master, un établissement privé liquidé l'an dernier après avoir accumulé 7 milliards d'euros de dettes. Le banquier a envoyé plusieurs messages WhatsApp au juge, a passé des contrats avec le cabinet d'avocats de son épouse et aurait financé des voyages de luxe pour la famille du magistrat.
4: Et ce magistrat, Arim, ce n'est pas n'importe qui.
11: Exactement, il s'agit du juge qui a fait condamner l'ancien président d'extrême droite Jair Bolsonaro pour tentative de coup d'État. Même si Alexandre de Moraes est plutôt conservateur, il est considéré par les bolsonaristes comme étant proche du camp Lula. Et c'est pour cela que Lula a pris la parole, pour ne pas donner l'impression de protéger Alexandre de Moraes.
4: Mais là, on assiste surtout à une guerre au sein même de la Cour suprême.
11: Car celui qui a rendu public les messages compromettants du banquier et d'autres informations concernant Alexandre de Moraes est un autre juge de la Cour suprême, André Mendonça, qui est proche, lui, du camp Bolsonaro. Le timing de ces révélations n'est pas anodin, alors que les deux principaux candidats à l'élection présidentielle d'octobre, Lula et Flavio Bolsonaro, sont au coude à coude selon les sondages. Sans surprise, la droite appelle à la démission d'Alexandre de Moraes. Mais ce dernier est passé à la contre-attaque. Hier, il a demandé l'ouverture d'une enquête pour abus d'autorité et favoritisme envers certains groupes politiques à l'encontre de son collègue, le magistrat André Mendonça. Mais cette demande a été refusée par le président de la Cour.
4: La Cour suprême, Arim, devient donc un véritable enjeu de pouvoir.
11: Absolument, car en plus du président, les Brésiliens éliront dans un mois aussi une partie de leurs sénateurs, entre autres. Et la droite bolsonariste a un objectif très clair, selon le journaliste Gustavo Ribeiro.
13: Le Sénat, c'est le seul corps qui peut destituer des juges de la Cour suprême. Donc ils essayent d'avoir une super majorité pour mettre le couteau sur la gauche de la Cour suprême.
11: Et le chef de l'opposition au Sénat a d'ailleurs demandé la destitution d'Alexandre de Moraes.
4: Merci Arim, un dossier signé Arim Leipold. En Malaisie, l'état d'urgence décrété dans un état de Bornéo face aux fumées venant d'Indonésie. La pollution de l'air a atteint un niveau dangereux pour la santé. Près de 650 écoles sont fermées à partir de ce lundi et pour au moins une semaine.
2: L'actualité en France, la politique et la course à l'élection présidentielle qui prend des airs de casting XXL à gauche.
4: Les candidats se multiplie à la primaire organisée par le Parti Socialiste et Place Publique. Hier, l'ancien maire de Châteaudun, Fabien Verdier, a déclaré vouloir y participer. Et ce vendredi, c'est au tour d'Emmanuel Morel, député et ancien chef de file de l'aile gauche socialiste, de se porter candidat. Il faudra donc compter dans cette primaire des poids lourds, mais aussi des outsiders qui tentent de se faire une place, Charlotte Urien-Tomaca.
14: Ils sont aujourd'hui 7 sur la ligne de départ, mais pourraient être plus nombreux. La date limite pour déposer sa candidature est fixée au 15 septembre, ce qui laisse encore quelques jours aux indécis. Raphaël Glucksmann, Olivier Faure, Ségolène Royal, Philippe Brun, mais encore Jérôme Guedj, Emmanuel Morel ou Fabien Verdier sont pour le moment candidats. Ils n'ont pas tous le même poids, ni les mêmes ambitions. Si des personnalités connues et des figures de premier plan participent à cette primaire, il faudra aussi compter avec des figures peu connues du grand public. Une occasion unique pour eux de sortir de l'ombre. Leur objectif n'est pas forcément de gagner, mais d'exister d'assister, de porter une ligne et de peser ensuite dans le rapport de force. Chacun entend donc tirer profit de la séquence à venir. Avec un nombre croissant de prétendants, l'organisation des débats s'annonce particulièrement complexe. Mais tous les candidats de gauche ne se retrouveront pas dans cette primaire. Certains ont fait le choix de faire cavalier seul et de porter leur candidature en dehors de ce processus pour la présidentielle de 2027.
4: Charlotte Urien-Thomaca du service politique de RFI. Le gouvernement en France a annoncé ce vendredi plus d'un milliard d'euros pour soutenir la filière agricole durement impactée par la sécheresse cet été, avec des pertes de rendement pouvant atteindre 50, 70 voire 80% dans les productions de fruits et légumes. Mais ces annonces sont jugées insuffisantes par les représentants des différents syndicats agricoles. RFI, 20h et 14 minutes à Paris. La suite, c'est avec vous, Philippe Le Caplain.
2: C'était Charlotte de Rouen qui revient à 22h pour d'autres informations. Dans l'immédiat, parlons sport.
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16: Hier, au lendemain d'une manifestation de l'opposition dont la répression.
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25: Bonjour, c'est Caroline au micro de Fréquences Luz. Nous sommes le vendredi 4 septembre et voici les actualités locales. De fortes températures sont annoncées dès aujourd'hui et tout le week-end. Le département reste en alerte renforcée concernant les prélèvements et l'usage de l'eau potable. Plusieurs restrictions s'appliquent. Arrosage, remplissage et vidange des piscines, lavage des véhicules et nettoyage de certaines surfaces. Chacun est appelé à limiter sa consommation, éviter le gaspillage et privilégier les usages strictement nécessaires. Extinction des éclairages publics lundi soir prochain. Une extinction coordonnée de l'éclairage public est prévue dans 103 communes des Hautes-Pyrénées dans la nuit du lundi 7 au mardi 8 septembre. De 23h à 5h du matin, environ 22 000 points lumineux seront éteints pendant 6h, en plus des communes déjà intégrées à la réserve internationale du ciel étoilé du Pic du Midi. L'opération est pilotée par le syndicat départemental d'énergie des Hautes-Pyrénées avec l'appui technique d'Enedis et d'EDF. Elle doit notamment témoigner de la mobilisation du territoire en faveur de la préservation du ciel étoilé, alors que l'émissaire de l'UNESCO sera présent dans le département pour examiner la candidature du Pic du Midi au patrimoine mondial. Une grève chez Volotea. Les pilotes de Volotea, basés en France, sont appelés à faire grève à partir d'aujourd'hui jusqu'au dimanche 6 septembre pour protester contre leurs conditions de travail et l'absence de revalorisation salariale depuis 2021. À l'aéroport de Tarbes-Lourdes-Pyrénées, plusieurs liaisons pourraient être perturbées, notamment vers Paris-Orly, Rome, Naples, Palerme et Catane. La liaison vers Strasbourg n'est pas concernée, puisqu'elle ne débutera qu'en novembre. Volotea indique ne pas encore connaître précisément l'ampleur du mouvement. L'aéroport de Tarbes-Lourdes précise, de son côté, qu'aucun gréviste ne s'est pour l'instant déclaré sur la base pyrénéenne, tout en soulignant que cette situation reste hypothétique. La déclaration d'écobuage. Les personnes souhaitant pratiquer l'écobuage, c'est-à-dire le brûlage de végétaux sur pied, doivent effectuer leur déclaration avant le 6 septembre de cette année, donc avant dimanche. Cette échéance intervient après un nouvel arrêté préfectoral publié le 17 août qui modifie notamment le calendrier. La période de brûlage débutera désormais le 15 octobre et s'étendra jusqu'au 15 avril. La commission locale d'écobuage se réunira plus tôt cette année, le 21 septembre. Et pour finir cette édition, les forums des associations font leur rentrée également. Les associations seront à l'honneur ce samedi 5 septembre dans plusieurs villes de notre département. Par exemple, à Tarbes, plus de 160 associations seront réunies sous la halle Marcadieu et dans le centre-ville de 9h à 19h. À Bagnères, près de 70 structures, dont une trentaine d'associations sportives, accueilleront le public au Jardin des Vignons de 10h à 16h. Des démonstrations sont prévues et les associations pourront aussi recruter de nouveaux bénévoles. À Argelès, le forum se déroulera de 14h à 18h au gymnase municipal Avenue de Montjoie. Sport, culture, loisirs, secourisme et solidarité seront notamment représentés. L'entrée est libre dans les trois communes. C'était les informations locales de ce vendredi 4 septembre. Belle écoute à tous sur Fréquence Luce et bon week-end.
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14: Ah ouais.
3: Un programme inédit et gratuit pour les aidants familiaux de plus de 60 ans vient de voir le jour en Vallée des Gaves, ou va voir le jour plutôt en Vallée des Gaves, puisqu'il y a une première réunion d'information le 10 septembre du côté d'Argelès-Gazost. Et alors ce sera animé par Valérie Amonio et Manon Luneau, et qui vont se présenter puisque j'ai la chance de les avoir au bout du fil. Bonjour Valérie, bonjour Manon.
5: Bonjour Mirabelle.
19: Bonjour.
3: Alors, avant de parler des aidants familiaux, parce que c'est quelque chose que peut-être tout le monde ne connaît pas, déjà peut-être pouvez-vous vous présenter. Valérie, tu commences, même si on t'a déjà rencontré sur les ondes avec tes chroniques respiration.
19: Oui, je suis donc Valérie Amonio, je suis maître nageur et au-delà de la natation, je me suis formée à différentes pratiques d'accompagnement en eau chaude, de relaxation. Donc je fais ces pratiques au bain du Rocher à Cotteret où l'eau est à 34 degrés. Je me suis aussi formée sur les techniques de respiration, d'accompagnement par la respiration qui est un outil incroyable qui nous accompagne en permanence.
3: Et là, c'est plus avec ta casquette de maître nageur, spécialisée dans l'accompagnement au mieux-être par l'eau.
19: Oui, alors il va y avoir un petit peu des deux, donc on va se caler sur les réalités pratiques quand ce sera pas possible de faire des ateliers en bain du Rocher. On fera dans l'année, on va faire deux ateliers de respiration parce que c'est vraiment des outils incroyables que les personnes peuvent s'approprier. Donc on va combiner principalement de l'eau mais aussi un petit peu de respiration.
3: D'accord. Et toi Manon, alors Manon Luneau, toi tu es éducatrice à l'environnement et créatrice des balades de l'émerveillement. Vas-y, dis-nous en plus, ça fait rêver.
19: Oui, eh bien effectivement, donc j'ai créé les balades de l'émerveillement il y a 8 ans et l'intention de ces balades-là, c'est vraiment d'accompagner des personnes pour qu'elles se sentent mieux grâce à l'expérience de nature. C'est une approche très pragmatique, une approche qui est ancrée dans la matière, une approche sensorielle. On sait aujourd'hui, aller dehors nous fait le plus grand bien, que ça soit sur le plan physique, psychique ou social. Aujourd'hui, je suis très heureuse d'avoir imaginé ce projet avec Valérie pour aller un petit peu plus loin que l'accompagnement sur Terre, puisqu'il y a une belle complémentarité aussi avec l'élément eau.
3: Et alors, ce qui est formidable, c'est que vous vous êtes associés, mais que justement, vous avez créé un programme qui va durer toute l'année. Si j'ai bien compris, le but, c'est de les retrouver tous les 15 jours, une vingtaine de participants. Et donc, c'est pour accompagner les aidants familiaux. Et grâce à ce programme que vous avez anticipé, vous avez pu le faire financer par la CARSAT.
19: Oui, tout à fait. C'est vrai que c'est une chance que nous ayons pu compter sur le soutien financier de la CARSAT qui nous suit, en tout cas qui œuvre aussi pour le soutien notamment aux aidants familiaux de plus de 60 ans, qui permet un accès gratuit à ces personnes-là, aux interventions qu'on va proposer, Valérie et moi. Donc c'est assez important de souligner ce soutien-là qui est vraiment précieux.
3: Bien oui, c'est quand même formidable de pouvoir offrir, finalement c'est gracieux. Donc une vingtaine de personnes de plus de 60 ans qui sont aidants familiaux vont pouvoir bénéficier de votre accompagnement à l'année. C'est quand même extraordinaire ça. Et alors justement, aidants familiaux, peut-être que tout le monde ne sait pas ce que c'est. Est-ce que vous pouvez le démocratiser ce terme un petit peu ?
19: Oui, justement, on en parlait un petit peu avec Valérie parce que c'est une très très bonne question. Il y a de nombreuses personnes qui ignorent ou ne se reconnaissent pas forcément dans le statut d'aidant familial. Du coup, tout simplement, je suis aidant familial quand je prends soin d'un proche, d'un parent, un enfant, un conjoint, un frère, une sœur. Ça peut être une aide au quotidien, une aide qui peut être liée à la santé aussi, accompagner aux rendez-vous médicaux, mais aussi une aide administrative, faire les papiers, les démarches. C'est aussi tout simplement véhiculer, conduire la personne pour l'autonomie, le toilettage, le quotidien. Et puis, il y a une petite question qui peut permettre aussi de se situer dans ce rôle-là. C'est en gros, si aujourd'hui, j'arrêtais soudainement ma présence auprès de cette personne-là, auprès de ce proche-là, est-ce que en fait, son quotidien et sa sécurité seraient affectés ? Et si la réponse est oui, on peut quand même se reconnaître dans ce rôle-là d'aidant familial. Après, il y a de nombreux professionnels qui accompagnent aussi des personnes qui auraient peut-être aussi quelques difficultés parfois même psychologiques à se reconnaître dans ce rôle-là. Et il y a de nombreux psychologues ou autres qui sur le territoire aident aussi en ce sens-là. Il n'y a pas forcément de reconnaissance officielle de ce statut-là. Par contre, on peut quand même bénéficier d'accompagnement de structures précieuses. Je pense notamment aux plateformes territoriales d'accompagnement et de répit. Donc là, qui aident les aidants familiaux dont les proches ont des maladies neuroévolutives et qui vont nous permettre de nous reconnaître pleinement dans ce ce statut-là. Mais il n'y a pas forcément, je ne sais pas, de papier ou de carte qui vous permettrait de vous reconnaître ou en tout cas de faire savoir que vous êtes aidant familial. Peut-être que dans une démarche de prise en charge financière, il y a une reconnaissance. Mais après, pour une participation plus large à des projets ou autres, en tout cas, nous, avec Valérie, on se base aussi sur la confiance et on ne va pas demander de preuves, en tout cas, formelles ou formalisées sur ce statut-là. On part vraiment sur une notion de confiance.
3: Donc, c'est la confiance qui va primer et il faut se reconnaître en tant qu'aidant familial et avoir plus de 60 ans. Valérie, c'est un choix, plus de 60 ans ?
1: Alors, en fait, c'est un critère du dossier CARSAT, puisque la CARSAT est une caisse de retraite, donc c'est l'axe pris par la CARSAT. Et dans notre volonté d'offrir cette possibilité, on s'est aligné dans notre démarche parce que c'est aussi une façon de définir un groupe qui va avoir une certaine homogénéité dans son profil, dans ses problématiques. Donc il faut préciser que c'est vraiment ouvert sur tout le secteur Vallée des Gaves, Lourdes, les activités vont se faire. Donc moi j'évoquais les activités aquatiques vont se faire au Bain du Rocher à Cotteret. Les activités en nature avec Manon vont se faire sur différentes vallées des Vallées des Gaves. Et les ateliers respiration vont se faire à Argelès-Gados, à Papillon Institute. Donc ça c'est l'indication géographique en fait du projet. Et c'est ce qui va rassembler les participants, le critère d'âge aidant familial de plus de 60 ans.
3: Ok. Et alors un accompagnement donc qui va pointer, ça devrait commencer le 28 septembre et aller jusqu'au 14 juin à raison d'une séance tous les 15 jours environ. C'est ce qui est annoncé. Donc c'est quand même un programme sur l'année entière. C'est conséquent pour vous aussi à créer.
1: L'objectif c'était d'avoir une continuité pour les participants puisque des particularités des aidants familiaux, c'est qu'ils peuvent avoir moins, voire pas tellement de temps pour eux. Donc, c'est de créer des bulles régulières où ils peuvent se retrouver avec eux-mêmes, se retrouver entre eux pour échanger sur leur situation. Et c'est cette continuité, en fait, sur l'année qui va être importante et qui va faire la force du programme, qui est complètement différente que de faire de temps en temps un petit atelier. Là, il y a vraiment la continuité qui va permettre d'en créer des choses pour les participants.
3: L'appel est lancé, donc une vingtaine de participants pourront bénéficier de cet accompagnement gratuit donc pour les aidants familiaux de plus de 60 ans. Et l'idéal, c'est de commencer par le commencement avec une réunion d'information pour justement permettre aux gens d'en connaître davantage et puis de vous rencontrer également. Et donc ça, c'est pour le 10 septembre à 14h30 à Papillon Altitude.
1: Exactement.
19: Oui, exactement. Ça sera effectivement l'occasion de poser toutes vos questions si vous en avez. Vraiment, c'est le moment pour. Et puis nous, de vous proposer et de présenter un peu plus largement le programme pour vous donner encore plus envie de nous suivre. Donc venez nombreux et ça n'engage en rien aussi. Votre présence n'engage en rien. Vous pouvez tout à fait venir, écouter, être curieux et voilà, ne pas forcément vous engager derrière, donc n'hésitez pas à franchir la porte.
3: Parce qu'on sait déjà tous les 15 jours, quel jour ce serait justement ?
19: Oui, on sait déjà, donc notre programme est bien établi aussi. On sait qu'on s'ancrera essentiellement sur les lundis. Après, on pourra vous donner plus précisément toutes les dates. C'est ça qui est vraiment, on sait que c'est un besoin aussi chez les aidants familiaux de pouvoir anticiper. Et on sait aussi que le statut d'aidant fait qu'on ne pourra pas forcément être présent à toutes les séances. Mais s'il y a un engagement sur quand même la plus grande partie du projet, vraiment c'est génial quoi.
3: Bon, donc à tous ceux qui peuvent, donc qui se reconnaissent en tant qu'aidants familiaux de plus de 60 ans, eh bien rendez-vous donc ce jeudi 10 septembre à 14h30 à Papillon Altitude pour donc ça se trouve 3 rue des Poilus, Argelès-Gazost, pour ceux qui ne savent pas. Donc pour cette réunion d'information et si jamais les gens ne peuvent pas, comment ils font pour vous contacter? Parce que s'ils peuvent pas être présents le 10,
19: mais
3: qu'ils font à mars, moi par contre, voilà.
19: Oui, effectivement, on mesure bien que parfois il y a des impondérables. Et du coup, n'hésitez pas à me contacter et puis je vous donnerai toutes les informations par téléphone. 07 83 oui. 28 29 91.
3: Donc 07 83 28 29 91. Parce que pour l'instant, c'est un peu le seul moyen qu'on a de rentrer en contact avec vous pour cet accompagnement.
19: Tout à fait.
3: Est-ce que vous avez quelque chose à rajouter pour conclure notre interview, mesdames?
1: Merci.
19: merci Mirabel, merci Fréquence Luce de permettre la diffusion de ces informations, parce que c'est vrai que c'est la, quand on crée un programme comme ça, la difficulté c'est de pouvoir amener l'information jusqu'aux personnes qui peuvent être concernées. Et donc c'est précieux d'avoir une radio associative comme Fréquence Luce qui fait cette démarche d'accompagnement nous professionnels qui avons des choses à présenter, à proposer pour les habitants de la vallée.
5: J'amplifie les remerciements de Valérie et aussi de vous dire qu'on est très enthousiastes toutes les deux. Une deuxième, mais quand même une grande première pour nous deux. On n'a aucun doute sur la complémentarité de nos approches, mais voilà, vous bénéficierez aussi de notre enthousiasme et ça, c'est chouette.
3: Pour résumer, un programme inédit et gratuit pour les aidants familiaux de plus de 60 ans en Vallée des Gaves, avec Valérie Amonio, qui est maître nageur spécialisé dans l'accompagnement au mieux-être par l'eau, et Manon Luneau, éducatrice à l'environnement et créatrice des balades de l'émerveillement, pour un accompagnement qui aura lieu tous les 15 jours, du 28 septembre au 14 juin, et une réunion d'information à ne pas manquer pour pouvoir s'inscrire dans ce programme le jeudi 10 septembre à 14h30 à la Papillon Altitude à Argelès-Gazost. Merci beaucoup à toutes les deux.
19: Merci Mirabel. We'll be right back.

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2: Nos prévisions selon Météo France au sein pour ce samedi 5 septembre. Eh bien, c'est largement ensoleillé et toujours très chaud. Une journée qui va se dérouler sous un soleil dominateur, dit-on, et malgré le passage de nuages élevés qui vont rester sans conséquence. Par ailleurs, le ciel pourrait prendre un aspect un peu laiteux par la présence de poussière d'origine désertique. Les régimes locaux de brise dominent en journée et le vent est de sud à sud-ouest. Il se lève la nuit suivante sur les crêtes et il est modéré vers 40-50 km/h en pointe. Quant aux températures maximales, elles sont tout de même en légère baisse, mais restent remarquables

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1: Bonjour, nous sommes à Haussin, au club de tennis de Haussin, et je suis avec
2: Jean-Michel.
1: Alors, Michel a une particularité, il organise un tournoi, et pas n'importe lequel.
2: Voilà, je me présente, je suis Jean-Michel, je suis président de Julien Tennis, et j'organise les 4, 5, 6 septembre l'Open Pyrénées Paddle, un tournoi international de paddle fauteuil.
1: Alors, quand on dit international, il y a combien de nationalités différentes représentées ?
2: Alors, cette année, pour la 4e édition, on va accueillir 7 nationalités. Donc, il y aura bien sûr les meilleurs Français. Nous aurons aussi des Espagnols, la majorité, une douzaine. Il y aura le numéro 1 anglais, le numéro 1 hollandais, une paire de joueurs italiennes. Et nous aurons la chance d'accueillir un joueur russe et 3 joueurs argentins.
1: Donc là, on a affaire à un gros, gros niveau.
2: Ah oui, c'est ce qui se fait de mieux dans le monde aujourd'hui au niveau du paddle fauteuil. Tous les joueurs seront présents à Tarbes et vont disputer quasiment un mini championnat du monde de paddle.
1: Mais au niveau du paddle, c'est une première qu'ils sont tous là pour un tournoi ou ça a déjà eu lieu ?
2: Pour notre occasion, l'année dernière, on avait accueilli 28 joueurs. Cette année, on va accueillir 38 joueurs. C'est la première année qu'on aura 7 nationalités. D'habitude, on en avait 5. Et c'est vraiment une première en France et normalement dans le monde, rien n'aura été fait à ce niveau-là.
1: Alors, les meilleurs du monde, c'est les ?
2: Alors, les Espagnols sont catégorisés comme les meilleurs joueurs. En 2023, il y a eu une seule Coupe du Monde, elle a été remportée. Sur les 8 joueurs espagnols, nous aurons 6 joueurs espagnols présents et vainqueurs de la première Coupe du Monde qui sera présente à Tarbes. Il y aura aussi 4 joueurs qui ont représenté la France et qui ont terminé médaille de bronze à ce championnat du monde.
1: Alors, pour éviter toute ambiguïté quand on parle du paddle, c'est un sport qui est à la fois pratiqué par les valides

0: et par les handicapés.
1: Oui, tout à fait.
0: Et là, c'est un tournoi.
1: Là, c'est un tournoi de paddle fauteuil.
0: C'est quoi les règles du paddle?
1: Alors, le paddle fauteuil, c'est les mêmes règles que le paddle valide. La seule différence, c'est que les joueurs ont droit à deux rebonds.
0: Ah oui, mais moi, je suis de l'autre côté du poste. J'entends parler pour la première fois du paddle. Je pense que c'est une planche sur laquelle je vais monter dessus pour avancer sur l'eau. Apparemment, c'est pas ça.
1: Non, du tout. Le paddle fauteuil est un nouveau sport de raquette qui a pris son élan. Ça fait à peu près 5 ans pour le Covid. Aujourd'hui, les joueurs en fauteuil donc, pratiquent ce sport depuis 5 ans. Ça se joue comme au tennis, avec une balle, une raquette. Par contre, il y a un terrain qui est totalement différent, avec des vitres autour où on peut s'appuyer. C'est un sport totalement différent, mais beaucoup moins traumatisant pour les joueurs par rapport au tennis.
0: Est-ce que pour l'image, on peut faire une comparaison avec le squash ?
1: Ça se rapprochera plus du squash que du tennis, oui, tout à fait. Les vitres permettent de jouer, il y a un règlement qui permet de s'appuyer sur les vitres, et c'est plus complexe, mais par contre plus ludique, même chez les valides, beaucoup plus ludique que le tennis.
0: C'est fait combien d'éditions qui existent ici à Tarbes ?
1: Là, cette année, ce sera la 4e édition. On a commencé, ça fait 4 ans. La première édition avait comporté 8 équipes, dont 3 équipes espagnoles, 5 équipes françaises. La deuxième année, on a touché 12 équipes, toujours pareil, des Espagnols, des Français. L'édition de l'année dernière nous a vu accueillir un joueur hollandais, un joueur anglais, 2 joueurs italiens. Et cette année, comme j'ai dit, il y aura 7 nationalités présentes au tournoi.
0: D'où vient l'idée de la création de ce tournoi ?
1: Alors, tout est parti il y a 4 ans. Je suis parti avec ma femme sur un voyage au Gros du Roi pour assister à un tournoi de tennis en fauteuil, pour voir des amis jouer au paddle et au tennis. Notamment Eddy, qui était un joueur de tennis fauteuil, plus Christophe Saint-Paul, un joueur de tennis fauteuil aussi du club d'Azeret. Et donc je suis parti voir ça et j'ai découvert le paddle fauteuil, qui m'a paru très, très ludique et invraisemblable, parce que le terrain est plus petit qu'un terrain de tennis, et voir 2 joueurs en fauteuil, j'avais l'impression qu'ils allaient se percuter à tout moment, et la dextérité des joueurs a fait que cette discipline m'a de suite plu. Et par rapport à un défi que je me suis lancé, j'ai dit, c'était au mois de mai, et j'ai dit en octobre, il y aura le premier tournoi à Tarbes de paddle fauteuil.
0: Mais au niveau du spectacle par lui-même, ça doit être, vu la description que tu nous en fais, ça doit être assez exceptionnel à regarder.
1: Alors moi, j'ai la chance, l'ambition, non, je vais souvent en Espagne, parce qu'aujourd'hui, le paddle fauteuil en Espagne est devenu ma deuxième famille. Les joueurs, le numéro 1 mondial est devenu mon ami. On s'appelle toutes les semaines pour travailler sur le tournoi de Tarbes, parce que c'est le travail d'un an, ça n'arrive pas du jour au lendemain. Et aujourd'hui, je me rends 5 à 6 fois sur des tournois en Espagne, j'en oublie totalement le handicap des joueurs, parce que le spectacle et le niveau offert de jeu me fascinent et me permet de me projeter dans la discipline.
0: Ça doit être aussi... Alors, j'ai regardé il n'y a pas très longtemps la finale du Cécifoot. C'est assez impressionnant de voir que ces joueurs qui ne voient absolument rien, ils entendent la balle, ils vont vers ça, et ils ont des gestes techniques qui sont assez impressionnants. Est-ce que c'est aussi lunaire que ça pour quelqu'un qui va voir pour la première fois un match de paddle ?
1: Alors moi qui suis joueur de paddle valide à un petit niveau, je ne prétends pas grand-chose, quand je joue avec des joueurs comme ça, je suis rabaissé au plus bas. Et quand je sais que ces joueurs-là ont un handicap, mais pour moi, le handicap, je l'oublie. Ça reste des athlètes qui s'entraînent 5 jours par semaine, qui ont un but, c'est devenir les meilleurs. Et le handicap, il disparaît totalement face à la compétition. C'est vraiment des athlètes préparés pour faire un sport qui est devenu très spectaculaire. Et les matchs peuvent durer jusqu'à 2h, 2h30. C'est un spectacle, c'est incroyable. Enfin, pour moi, c'est incroyable.
0: Ah, mais je le crois volontiers. Là où, quand j'ai dit que c'était lunaire, c'est que la majorité de la population valide n'est pas capable de faire ce qu'ils font.
1: Alors, capable, je ne sais pas, au niveau... C'est un investissement très fort. Nous, les valides, on prend ça comme un sport, comme un truc. Pour eux, c'est d'abord leur sport. C'est aussi un engagement très fort, mais il faut penser que derrière, il y a aussi toutes les difficultés dues au handicap qui demandent beaucoup, beaucoup plus d'efforts. Et que ces joueurs-là acceptent de le faire parce que leur cause, c'est le sport, avant tout.
0: Oui, il y a aussi le problème que Il y a un investissement violent derrière, entre les moyens de transport, les fauteuils. Je suppose que ce sont des fauteuils particuliers pour jouer, qui doivent valoir...
1: Aujourd'hui, un fauteuil de jeu, ça vaut 12 000 euros. C'est la complexité. Et nous, c'est pareil, on le retrouve, par exemple, nous-mêmes dans l'organisation. Je dis, cette année, on a beaucoup grandi. Mais aller chercher les trois Argentins à Toulouse me paraissait une chose facile. Et c'est avéré très complexe. Aller chercher trois Argentins à Toulouse, c'est récupérer trois joueurs, leurs valises et six fauteuils. Un fauteuil de jeu par joueur et un fauteuil de ville. Donc ça fait... Eh bien, il faut un camion adapté au handi, mais il faut un camion pour amener aussi six fauteuils. C'est beaucoup de déplacements. Les joueurs se déplacent en voiture, mais c'est un joueur par voiture. Parce que c'est un joueur et deux fauteuils dans la voiture.
0: Alors qu'est-ce qui fait que quand on organise un tournoi en e-sport, je prends une généralité comme ça, fait que on arrive à trouver des sponsors et des gens qui veulent le financer. Qu'est-ce qui fait qu'ils viennent ?
1: Alors, qu'est-ce qui fait qu'ils viennent ? Je pense la passion mise par la personne qui vient demander au sponsor. Je pense que ça aide beaucoup. Les connaissances, avoir un réseau. Après, moi, par exemple, sur l'exemple de Tarbes, 3 jours de tournoi, c'est un budget de 18 000 euros. Heureusement qu'il y a des partenaires très engagés, des partenaires publics, une partie, et après beaucoup de partenaires privés, parce qu'autrement on ne pourrait rien faire aujourd'hui. Le handisport coûte très cher parce que les infrastructures demandées et tout ce qui va avec, ça coûte très cher.
0: Peux-tu nous rappeler l'adresse où aura lieu le tournoi de paddle ?
1: Oui, le tournoi de paddle aura lieu à l'Arsenal Paddle, 25 avenue des Forges à Tarbes. Après, les heures sera donc vendredi, on pourra vous accueillir à partir de 15h30, nous aurons des matchs vendredi de 15h30 à 20h, tout samedi, toute la journée, à partir de 9h le matin jusqu'à 20h, avec les demi-finales à partir de 15h30, et dimanche matin à partir de 10h30 pour la finale de l'Open qui méritera d'être vue, parce qu'avec le niveau qu'il y aura, je pense que c'est un niveau qu'on n'aura jamais atteint au niveau européen par rapport aux équipes qui seront présentes.
0: Merci de nous avoir reçus, et à ce week-end.
1: Mais merci beaucoup de m'avoir accueilli et j'espère vous rencontrer nombreux à notre tournoi et pouvoir vous accueillir dans de bonnes conditions.
0: Au revoir.
1: Merci, au revoir.
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Salut à tous, salut à toutes et bienvenue dans Two Beatles or Not To Be, une émission sur les Beatles, mais sans les Beatles. On est ensemble pour écouter les Beatles autrement en explorant l'univers étendu des quatre fantastiques de Liverpool.

Doc Robert ici aux manettes, je suis ravi de vous retrouver pour ce nouveau numéro. Aujourd'hui, pour commencer, puissance, douceur et majesté.

Et oui, on peut les applaudir, c'était absolument magnifique. Le New York Vocal Collective, une chorale d'une cinquantaine de membres et sa reprise de Blackbird, publiée en juin 2026. Vous êtes bien dans Two Beatles or Not To Be. Je vous rappelle le principe de l'émission, redécouvrir les Fab Four sans rien écouter de leur discographie officielle. Blackbird, c'est une des chansons les plus célèbres de Paul McCartney chez les Beatles. La suivante est l'une de ses moins connues de cette époque, et pour cause. En 1965, Paul tente une petite expérience. Parviendrait-il à avoir du succès avec une chanson sans que son nom soit accolé dessus? Le Beatle confie l'une de ses créations au duo Peter et Gordon, comme John et lui l'ont déjà fait par le passé. Mais cette fois-ci, il signe sous le pseudonyme Bernard Webb. Résultat, le titre Woman sort en 1966 et le secret est rapidement éventé. Il atteint la 14e place des charts aux États-Unis, la 28e en Grande-Bretagne, mais on ne saura donc pas dans quelle proportion il doit ce relatif succès à ses qualités musicales plutôt qu'au patronyme de son auteur.

Peter and Gordon avec Woman. Tiens, justement, voilà l'une des plus célèbres femmes du répertoire des Beatles, Lucy, dans Lucy in the Sky with Diamonds, bien sûr, largement revisitée par le musicien électro Ace Kills, un Britannique, dans les années 2000. 1, 2, 3...

Lui aussi se réapproprie la musique des Fab Four en la transposant à son univers. En 2011, le musicien cubain Willy Chirino publie un album de reprise des Beatles sur lequel figure cette réinterprétation très inspirée de Across the Universe dans un mélange de styles cubain et indien.

Et oui, il y avait de petites surprises glissées dans cette très belle version de Across the Universe par Willie Chirino. Ça donne des petits frissons. Quelques vers de My Sweet Lord et de Give Peace a Chance de George Harrison et John Lennon. Ce qu'on a entendu depuis le début de l'émission, ce sont des exemples de chansons écrites par l'un ou l'autre des Beatles, seul, dont l'arrangement est ensuite la plupart du temps travaillé en groupe. Mais ce qui a marqué l'histoire des Fab Four, c'est la géniale alchimie du tandem d'auteurs-compositeurs John Lennon-Paul McCartney. Deux artistes qui ont décidé, dès le début de leur carrière et jusqu'à la séparation des Beatles, de se lier dans cette démarche de création en étant systématiquement crédités à égalité Lennon-McCartney, que les morceaux soient écrits par l'un, l'autre ou les deux. Quand ils se rencontrent dans leur jeunesse, ils ne tardent pas à se découvrir un point commun, ils écrivent tous deux des chansons. Une occupation que ne partage aucun autre adolescent de Liverpool à leur connaissance et qui va contribuer à cimenter leur amitié. Très tôt, ils s'organisent des séances de création en duo, deux guitaristes face à face, en miroir, l'un étant droitier et l'autre gaucher, pour une extraordinaire émulation artistique. John et Paul créent par exemple ensemble les trois premiers singles du groupe à monopoliser l'un après l'autre la première place du hit parade, From Me to You, She Loves You, I Want to Hold Your Hand, qui propulse les Beatles en orbite. Ces pures collaborations naissent surtout au début de l'histoire des Beatles. Ensuite, leur routine consiste davantage à ce que l'un accouche d'un morceau bien avancé et que l'autre y appose une touche finale. Et puis, vers la fin, cette coopération s'amenuise et chacun écrit majoritairement seul. Pour autant, même à cette période, leur complicité ne disparaît pas. Nous allons nous pencher sur l'ultime création de l'emblématique équipe Lennon-McCartney, I've Got a Feeling, que l'on trouve sur le dernier album des Beatles à être publié, Let It Be. I've Got a Feeling fait partie des quelques cas où le duo fusionne deux ébauches de chansons écrites séparément. John Lennon compose la sienne vraisemblablement à la fin de l'année 1968. Il en existe une démo qu'il aurait enregistrée chez lui début décembre 1968, une sobre ballade répétitive.

Everyone Had a Hard Year, qui sera transformé plus tard en Everybody Had a Hard Year. Tout le monde a eu une année difficile. Entre la complexe gestion du groupe suite au décès du manager, son divorce avec Cynthia Powell et donc la séparation avec son fils Julian, ses démêlés judiciaires à cause de possession de drogue et la fausse couche de sa nouvelle compagne Yoko Ono quelques semaines plus tôt, les derniers mois n'ont effectivement pas été très rigolos pour John Lennon. On suppose que John Lennon et Paul McCartney se retrouvent chez l'un ou l'autre pour mettre en commun cette chanson et I've Got a Feeling, une esquisse de Paul qui se réjouit des sentiments qu'il éprouve au plus profond de lui, peut-être vis-à-vis de sa conjointe Linda Eastman. Ce n'est pas la première fois dans l'histoire de leur collaboration que Lennon joue le rôle du pessimiste et McCartney de l'optimiste. Et quand arrive le 2 janvier 1969, le premier jour de travail sur ce qui sera nommé le projet Get Back, le duo a déjà bien balisé le schéma de sa nouvelle création, baptisée officiellement I've Got a Feeling. John Lennon et Paul McCartney la présentent à George Harrison et Ringo Starr pour la finaliser et ont l'air de l'affectionner puisqu'ils passent un long moment dessus ce jour-là.

Les Beatles reviennent très régulièrement sur I've Got a Feeling pendant le mois passé en studio. C'est l'un des morceaux qu'ils répètent et peaufinent le plus. Et lorsque le claviériste Billy Preston rejoint la bande fin janvier pour se joindre au projet, c'est le premier qu'il lui expose. La chanson se découpe comme ceci. Sur le même accompagnement musical se succèdent d'abord le chant de Paul pendant deux couplets, puis un pont, puis un couplet, puis le chant de John pendant deux couplets, puis un autre pont. Les couplets de Paul et John ont en commun de se terminer par « Oh yeah » ou « Oh no » qu'ils chantent ensemble. Et enfin, cerise sur le gâteau, le morceau se termine par deux très beaux couplets pendant lesquels Paul et John chantent chacun leur compo en même temps, donc deux mélodies et deux textes différents superposés l'un sur l'autre. Pour votre culture générale, ce morceau est donc un code libé, un format musical qui combine plusieurs mélodies en contrepoint, une pratique qui a émergé en Europe au XVe siècle. Mais on est plus proche ici du blues rock que de la musique de la Renaissance. Comme d'autres morceaux élaborés durant le projet Get Back, I've Got a Feeling est interprété lors du fameux concert sur le toit des studios des Beatles à Londres le 30 janvier 1969. Deux prises sont enregistrées pendant la prestation et c'est la première qui est gardée sur le disque Let It Be. 30 ans plus tard, Paul McCartney, insatisfait par la production de l'album, en initie une version revisitée nommée Let It Be Naked. Quelques imperfections sur I've Got a Feeling sont alors corrigées en assemblant les deux prises du concert. Mesdames et messieurs, la dernière des merveilleuses collaborations entre ces deux vieux copains, John Lennon et Paul McCartney.

En 2022, Paul McCartney réserve une petite surprise au public lors de sa tournée. Sur scène, au milieu de I've Got a Feeling, apparaît soudain John Lennon. Sur l'écran géant, un gros plan filmé lors du concert sur le toit et dans les enceintes, sa voix. Une petite prouesse technique accomplie grâce à une nouvelle technologie qui a permis d'isoler et récupérer les pistes audio enregistrées à l'époque. Paul McCartney, 80 ans, retrouve son complice disparu 4 décennies auparavant.

Oh yeah. Je vous ai parlé de la dernière création du duo Lennon-McCartney. Mais vous me voyez venir, savez-vous quelle fut la première ? Bon, ce n'est pas étonnant que vous ne la connaissiez pas parce qu'elle n'est jamais sortie sur un disque. Le tout premier morceau créé par John et Paul serait Too Bad About Sorrows et daterait de fin 1957 au début 1958. Ils avaient 17 et 15 ans et l'on se situe quelques mois après que McCartney ait été recruté par Lennon au sein des Quarrymen, les ancêtres des Beatles. Mais s'il n'a jamais été publié, on a une idée de ce à quoi il ressemble, ce premier morceau. Cela nous ramène au projet Get Back, 11 ans plus tard. Pendant ces sessions décousues, beaucoup de vieux standards du groupe refont surface, dont Too Bad About Sorrows, chanté brièvement avec beaucoup d'amusement et très peu de sérieux. La boucle est bouclée. Too

0: Ok.
1: Vous venez d'entendre une interprétation de la première composition de Lennon et McCartney. Les Beatles ne jouent pas que des compositions originales. À leur début, ils se nourrissent beaucoup de reprises, dont beaucoup de rock'n'roll états-unien. Par exemple, ce « I got to find my baby » qu'ils n'incluent pas à leur disque, mais jouent en condition du direct lors de leur prestation sur la BBC, ici en 1963.

Mais Chuck Berry n'est pas l'auteur original de ce titre, il l'a lui-même réarrangé à partir d'un disque de bluesman états-unien Dr. Clayton, sorti 20 ans auparavant, en 1941.

Peter Joe Clayton, dit Dr. Clayton, qui se retrouve par ricochet dans le répertoire des Beatles. En parlant de docteur, en voilà un fameux, Dr. Robert. Et oui, le pseudonyme de votre humble serviteur vient d'un morceau des Beatles sorti en 1966 sur l'album Revolver. Dr. Robert, un médecin très consciencieux qui fera tout pour vous aider quel que soit votre problème, en vous procurant sans faute, dès que vous en avez besoin, de petites pilules magiques qui font planer. En 2005, le groupe brésilien de heavy metal et hard rock Dr. Sin s'est amusé à publier un album de reprises, mais uniquement de morceaux contenant le mot Doctor dans leur titre. Et l'excellente avant-dernière plage du disque Listen to the Doctors est consacrée à Dr. Robert.

Dr. Robert. Dr. Robert sur le disque Listen to the Doctors du groupe Dr. Sin. Tous ces docteurs, ça m'a donné envie d'explorer les liens entre Beatles et médecine. Oui, il y en a. Racontons déjà l'histoire de celui qui pourrait avoir inspiré l'excentrique Dr. Robert, John Reilly, dentiste londonien installé dans le show business qui soigne les Beatles et a sympathisé avec George Harrison. Un soir du printemps 1965, le docteur des dents, trentenaire, et sa copine, Cindy Murray, invitent George Harrison et sa compagne, Patty Boyd, ainsi que John et Cynthia Lennon, à dîner chez eux. Après le repas, alors que les quatre invités veulent repartir, leurs hôtes insistent pour servir le café, puis leur expliquent qu'ils ne peuvent pas quitter les lieux. Ils viennent de prendre du diéthylisergamide, autrement dit du LSD. La substance est encore confidentielle et légale. Les Beatles en ont à peine entendu parler. John Reilly et Cindy Murray l'ont glissé dans leur café, à leur insu, sans en prendre eux-mêmes. Les quatre invités, furieux, n'ont qu'une envie, se barrer au plus vite, d'autant qu'ils ont l'impression que le dentiste et sa copine espèrent que la soirée se mue en orgie, peut-être croient-ils le LSD aphrodisiaque. George Harrison, Patty Boyd, John et Cynthia Lennon repartent dans leur voiture qui rétrécit petit à petit au fil du trajet. Arrivé en boîte de nuit, George est pris d'une soudaine envie de déclamer son amour à toute l'assistance, qui d'ailleurs est composée d'animaux, avant qu'une bombe n'explose sur le toit du bâtiment. La discothèque suivante est en feu, les deux Beatles et leur compagne montent, paniqués, en hurlant, dans un ascenseur dévoré par les flammes, avant de s'asseoir pour manger à une table qui s'allonge. À leur retour chez George et Patty, la maison s'est transformée en grand sous-marin, dans lequel les murs bougent et les plantes parlent. Bref, selon les sujets non volontaires de l'expérience, la soirée est terrifiante, fantastique ou les deux. Le LSD administré par le dentiste John Reilly a toutefois conquis George et John, qui voudront retrouver ce sentiment de révélation et de perte de contrôle, convaincront Ringo et Paul d'y goûter, ce qui influencera beaucoup leur musique psychédélique. Mais attention, c'est pas une raison, droguer quelqu'un à son insu, c'est mal, ne faites pas ça chez vous. Allez, une autre connexion Beatles-médecine. L'histoire qui circule le plus à ce sujet est celle de Godfrey Hounsfield. Godfrey Hounsfield naît juste après la Première Guerre mondiale et, petit dernier d'une famille de 5 enfants, grandit dans la campagne anglaise. Dans la ferme achetée par ses parents, un rien émerveille le petit garçon. Et surtout, toutes ces machines. Non mais regardez-moi ça, mais comment ça marche, c'est incroyable! Ce superbe terrain de jeu est parfait pour toutes les expériences qu'il entreprend adolescent. Il construit des appareils d'enregistrement électrique, se lance du haut de bottes de foin avec un planeur fabriqué maison et manque de se faire exploser en s'appliquant à remplir d'eau et d'acétylène des bidons de goudron pour voir jusqu'à quelle hauteur il pourrait être propulsé par jet d'eau. Autant de temps que le garnement ne consacre pas à faire ses devoirs, l'école est loin de le passionner, à part à la limite les leçons de physique et de mathématiques. Godfrey a 20 ans quand éclate la Seconde Guerre mondiale. Fasciné par l'aviation, il rejoint la Royal Air Force et y est nommé instructeur mécanicien radar. Sur son temps libre, le jeune homme conçoit du matériel pédagogique pour les cours d'électronique et de technique radar en aéronautique, ce pourquoi il se voit décerner une médaille militaire. Son travail retient l'attention de l'état-major qui lui obtient une bourse après-guerre pour valider un diplôme à la Faraday House Electrical Engineering College à Londres, une sorte de formation en alternance pour ingénieurs en électricité. Au début des années 50, Godfrey Hounsfield est embauché chez l'entreprise Electric and Musical Industries. Il y mène des travaux pionniers dans l'informatique naissante et, en 1958, dirige l'équipe qui met au point l'un des premiers ordinateurs entièrement à transistor, le premier à être construit en Grande-Bretagne, le EMIDEC 1100. Plus tard, quand son employeur le laisse choisir son sujet de recherche, Godfrey a l'idée, en 1967, de travailler à lier informatique et rayons X. Les rayons X ont été découverts à la fin du 19e siècle et sont depuis utilisés en médecine pour prendre des photos de l'intérieur du corps en variante de gris selon les matières traversées, mais sans information sur la profondeur. C'est ce qu'on appelle une radiographie. Godfrey a l'intuition que le procédé peut être amélioré grâce aux ordinateurs. Après avoir tâtonné, échoué, progressé, connu diverses aventures comme prendre les transports en commun avec des cerveaux de bœuf pour tester son matériel, ça y est, sa machine est au point. Au lieu d'être envoyé sur une plaque ou un film photographique, les rayons X ressortant du corps sont reçus par des capteurs et le résultat est envoyé vers l'ordinateur. Ces mesures d'absorption sont répétées un grand nombre de fois dans de multiples directions, puis la magie des mathématiques reconstitue l'image.
Le progrès ici par rapport à une radio classique est que la dose de rayon X nécessaire est plus faible, que le niveau de détail est nettement supérieur et que l'on obtient l'image d'une tranche de l'intérieur du corps, ce qui permet en réitérant l'opération de composer une image 3D. Godfrey Hounsfield vient d'inventer le scanner. Le premier usage clinique du scanner est réalisé en 1971 à l'hôpital Atkinson Morley de Wimbledon sur un patient chez qui l'on suspecte la présence d'un kyste au cerveau. Quand le scanner donne sa localisation, le radiologiste et Godfrey hurlent victoire. L'année suivante, à la publication des premiers résultats, le monde médical est abasourdi. C'est la première fois de l'histoire qu'une technique non-invasive permet de visualiser un cerveau avec autant de détails. L'outil est très rapidement adopté et utilisé pour les autres parties du corps. Pour son accomplissement, l'un des plus importants de la médecine moderne, Godfrey Hounsfield reçoit nombre de récompenses, rares pour un profil non académique comme le sien, rappelons qu'il n'a aucun diplôme universitaire, et notamment en 1979, il reçoit le prix Nobel de médecine, conjointement avec le chercheur sud-africain Alan Cormack qui avait publié des résultats théoriques dans le même domaine. Je vous l'ai dit, l'entreprise qui a financé en partie ces travaux et qui a ensuite commercialisé son invention s'appelle Electric and Musical Industries. Elle est plus connue sous son acronyme EMI et, comme son nom l'indique, elle compte aussi une branche dédiée à la musique en tant que maison de disques. 10 ans avant que Godfrey Hounsfield n'annonce l'invention du scanner, EMI avait signé un petit groupe prometteur, les Beatles. Or, les Fab Four ont eu un énorme succès, qui a sans doute rapporté beaucoup d'argent à EMI, qui a pu consacrer une partie de son argent aux recherches de Godfrey Hounsfield, qui a inventé le scanner. Pour résumer, les Beatles ont contribué à l'invention du scanner grâce à leur vente de disques. C'est en tout cas une belle anecdote qu'il est très tentant de raconter telle quelle et qui est beaucoup reprise. Est-ce que c'est factuellement correct de l'affirmer? C'est une autre histoire. Certains soulignent que les montants en jeu ne sont en réalité pas connus et que la part de financement public via une bourse complémentaire décrochée par Godfrey pour ses travaux serait largement majoritaire. Que ça ne vous empêche pas de fredonner les Beatles la prochaine fois que vous passerez un scanner, en espérant pour vous que ce ne soit pas de sitôt, ni d'avoir une pensée pour ce brave Godfrey Hounsfield. Celui-ci mène une vie en dehors des sentiers battus, celle d'un célibataire simple et modeste, dédié à ses passions pour les sciences, la randonnée, le piano appris en autodidacte. Il décède en 2004 à l'âge de 84 ans. Bon, alors c'est risqué d'affirmer que les Beatles ont contribué à l'invention du scanner, mais on peut quand même dire qu'ils ont participé à faire progresser la science en général et la médecine en particulier, puisqu'ils font partie des artistes dont les œuvres sont souvent utilisées comme outils dans des études scientifiques. Des équipes ont par exemple eu recours aux chansons des Fab Four dans des études sur la manière dont le cerveau traite différemment la musique avec ou sans paroles, les bienfaits de l'écoute de la musique avant et après une opération, la mémoire, la psychologie ou encore les effets de la musique sur la pression artérielle chez des patients ayant subi un infarctus. Enfin, et on se quittera là-dessus, le répertoire des Beatles aide aussi la recherche médicale via des opérations caritatives. Un exemple, en 2020, l'organisme américain à but non lucratif Alzheimer's Association publie un album collaboratif, Music Moments, pour promouvoir ses actions de lutte contre la maladie d'Alzheimer et l'importance de la musique comme lien avec les personnes touchées. On y trouve une reprise des Beatles, Hey Jude, par le grand Nile Rodgers et son groupe Chic, figure du disco. D'ailleurs, il faut saluer ici la performance de la chanteuse Kimberly Davis. Le guitariste états-unien racontait alors que sa mère était atteinte d'Alzheimer depuis 13 ans et que sa propre mère à elle, sa sœur, son frère, sa tante et la fille de sa tante étaient décédées des suites de la maladie. Quand il était jeune et qu'il rendait visite à sa tante malade, Nile Rodgers chantait systématiquement avec elle « Hey Jude » et elle connaissait encore toutes les paroles par cœur. La musique comme connexion au-delà de la maladie. C'est la fin pour aujourd'hui. J'espère que vous aurez apprécié cet éclairage différent sur les Beatles. À bientôt dans Two Beatles or Not To Be.

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12: Bonjour, c'est Caroline au micro de Fréquence Plus. Nous sommes le vendredi 4 septembre et voici les actualités locales. De fortes températures sont annoncées dès aujourd'hui et tout le week-end. Le département reste en alerte renforcée concernant les prélèvements et l'usage de l'eau potable. Plusieurs restrictions s'appliquent. Arrosage, remplissage et vidange des piscines, lavage des véhicules et nettoyage de certaines surfaces. Chacun est appelé à limiter sa consommation, éviter le gaspillage et privilégier les usages strictement nécessaires. Extinction des éclairages publics lundi soir prochain. Une extinction coordonnée de l'éclairage public est prévue dans 103 communes des Hautes-Pyrénées dans la nuit du lundi 7 au mardi 8 septembre. De 23h à 5h du matin, environ 22 000 points lumineux seront éteints pendant 6 heures, en plus des communes déjà intégrées à la réserve internationale du ciel étoilé du Pic du Midi. L'opération est pilotée par le syndicat départemental d'énergie des Hautes-Pyrénées avec l'appui technique d'Enedis et d'EDF. Elle doit notamment témoigner de la mobilisation du territoire en faveur de la préservation du ciel étoilé, alors que l'émissaire de l'UNESCO sera présent dans le département pour examiner la candidature du Pic du Midi au patrimoine mondial. Une grève chez Volotea. Les pilotes de Volotea, basés en France, sont appelés à faire grève à partir d'aujourd'hui jusqu'au dimanche 6 septembre pour protester contre leurs conditions de travail et l'absence de revalorisation salariale depuis 2021. À l'aéroport de Tarbes-Lourdes-Pyrénées, plusieurs liaisons pourraient être perturbées, notamment vers Paris-Orly, Rome, Naples, Palerme et Catane. La liaison vers Strasbourg n'est pas concernée, puisqu'elle ne débutera qu'en novembre. Volotea indique ne pas encore connaître précisément l'ampleur du mouvement. L'aéroport de Tarbes-Lourdes précise de son côté qu'aucun gréviste ne s'est pour l'instant déclaré sur la base pyrénéenne, tout en soulignant que cette situation reste hypothétique. La déclaration d'écobuage. Les personnes souhaitant pratiquer l'écobuage, c'est-à-dire le brûlage de végétaux sur pied, doivent effectuer leur déclaration avant le 6 septembre de cette année, donc avant dimanche. Cette échéance intervient après un nouvel arrêté préfectoral publié le 17 août qui modifie notamment le calendrier. La période de brûlage débutera désormais le 15 octobre et s'étendra jusqu'au 15 avril. La commission locale d'écobuage se réunira plus tôt cette année, le 21 septembre. Et pour finir cette édition, les forums des associations font